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1: Ah. Oui, chérie. L'amour est complet quand il n'y a plus de place à l'intérieur du cœur, chérie.

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Usomi wa matangazo mbalimbali: communiqué de remerciement, la famille Kashonga tient à exprimer ses sincères et vifs remerciements à toutes les personnes qui l'ont assisté et soutenu durant cette dure période à la suite de la disparition brusque de leur fille Mamini Kashonga décédée ce 7 septembre 2026. Nous adressons un grand merci à toute la famille Kashonga présente à Bukavu, Walungu et ailleurs, ainsi qu'à toutes nos connaissances, amis et voisins de la défunte qui se sont mobilisés comme un seul homme pour nous accompagner et nous soutenir durant cette douloureuse période. La levée des dés a eu lieu ce jeudi 10 septembre 2026 au domicile de la défunte à Chai chez Maria Kachelewa. À toutes et à tous, nous exprimons notre profonde gratitude pour vos messages de réconfort, votre présence, vos prières et vos soutiens sous toutes ces formes. Que Dieu vous bénisse abondamment et vous les rende au centuple. Claude Kashonga, grand frère de la défunte, signe le présent communiqué. Message de condoléances et de compassion aux familles endeuillées de Bukavu. C'est avec une profonde douleur, une vive émotion que la Fondation Mapendo Kasahene Mireille FMKM a appris le tragique incendie survenu ce jeudi 10 septembre 2026 dans la commune de Kadutu, quartier Chimpunda sur l'avenue Founou B à Bukavu. Ce drame qui a coûté la vie à plus de 15 élèves a plongé de nombreuses familles dans les deuils et la désolation. Il a également causé d'importants dégâts matériels, laissant plusieurs ménages sans abri et sans leurs biens essentiels. Au-delà des chiffres et des pertes matérielles, ce sont des vies innocentes, des rêves et des espoirs qui viennent brutalement de s'éteindre. Derrière chaque enfant disparu se trouve une famille aujourd'hui confrontée à une douleur indescriptible, à l'absence et au silence laissé par ceux qui ne reviendront plus. En cette douloureuse circonstance, la Fondation Mapendo Kasahene Mireille adresse ses condoléances les plus sincères et les plus attristées aux familles endeuillées, en particulier aux parents et proches des enfants disparus. La Fondation Mapendo Kasahene Mireille exprime également sa profonde compassion aux familles sinistrées et à toutes les personnes touchées par cette tragédie. Elle partage leur peine et leur douleur, adresse un message de courage, de réconfort et d'espérance dans cette épreuve particulièrement difficile. Que Dieu console les cœurs brisés, accueille dans sa paix les âmes des disparus et donne aux familles éprouvées la force de traverser cette terrible épreuve. En ce moment où les mots semblent insuffisants face à l'ampleur de la douleur, la Fondation Mapendo Kasahene Mireille tient à rappeler aux familles endeuillées et aux sinistrés qu'ils ne sont pas seuls. Paix aux âmes des disparus,
courage aux familles endeuillées, réconfort aux sinistres. Que la solidarité et la compassion nous unissent face à cette tragédie. C'est l'île de communication de la Fondation Mapendo Kasahene Mireille qui signe ce présent communiqué. Communiqué à l'attention des anciens et nouveaux diplômés du secondaire, l'Université Simon Kimbangu de Bukavu, ISK, et l'Institut supérieur de technique médicale Kimbanguiste de Bukavu, ISTMK, procèdent aux inscriptions pour l'année académique 2026-2027. Les domaines et filières organisées sont domaine des sciences psychologiques et de l'éducation, filière psychologie clinique, sciences de l'éducation, domaine des sciences juridiques, administratives et politiques, filière sciences juridiques, droit, sciences politiques, administratives, relations internationales, domaine des sciences économiques et de gestion, filière informatique et de gestion, entrepreneuriat et développement durable, domaine des sciences de la santé, filière médecine, santé publique, épidémiologie, gestion des institutions de santé et santé communautaire, sciences 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Notez bien, le cycle de maîtrise master est déjà opérationnel dans les domaines et filières cités ci-haut. Pour une meilleure formation, les étudiants en médecine et en sciences infirmières, USK dispose de cliniques universitaires modernes. Les inscriptions se prennent tous les jours ouvrables de 8h à 16h à la Paritora centrale située sur Avenue Kibombo, quartier Ndendere, en commune d'Ibanda, dans la paroisse Kimbanguiste de Bukavu. Faite à Bukavu le 18 juillet 2026, le recteur de l'USK, ISTMK, professeur docteur Watongo Kalutala Hibert, signe les présents communiqués. 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Modalité, inscription en ligne sur le site web ICB. Une équipe disponible au site de Bugabo pour domaine de formation à l'UCB dans le système LMD, agronomie et environnement, sciences juridiques, politique et administrative et droit, économie et gestion, sciences de la santé, médecine humaine et santé publique, génie civil, métallurgie et chimie industrielle, architecture, informatique, sciences de l'homme et de la société, sciences sociales, criminologie. Éléments du dossier, une lettre manuscrite de demande d'inscription, pièce scolaire, bulletin de la 3e et 4e année des humanités, preuve de réussite à l'exéta, une attestation de naissance, un certificat d'aptitude physique.

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0: en commune de Baguira et Kadoutou. Les sinistrés ont passé la nuit à la merci des intempéries. La situation sur les lieux du sinistre est catastrophique. Radio Maïdélo s'est rendu sur les lieux ce vendredi. Reportage complet à suivre dès le début de cette édition du journal. Et en sport, Coupe Interclub de la CAF, Mazembe en Ligue des Champions reçoit Medeama du Ghana ce samedi à Lubumbashi, alors qu'en Coupe de la Confédération, Virunga est déjà aux Seychelles malgré les ratés du match aller. Voilà tout pour les menus de l'actualité. Merci de nous faire confiance. Émile Mouindo assure la mise en onde. Mesdames et messieurs, merci et bienvenue.
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2: Et d'abord cette information, un nouveau cas d'incendie s'est déclaré l'après-midi d'hier vendredi au quartier Nyakaliba en commune de Kadoutou. Selon le chef de quartier Fonstin Bouroko qui nous livre l'information, les bilans provisoires fait état d'une centaine de maisons parties en fumée dans cet incendie dont l'origine demeure jusque-là inconnue. Le gouverneur des provinces, les maires de la ville et les bourgmestres de la commune de Kadoutou sous la FCM23 se sont rendus sur place pour compatir avec les victimes, ajoute notre source.
0: Des nouveaux cas d'incendie ont frappé ce vendredi 11 septembre 2026, la ville de Bukavu et une partie de Bouozi dans le groupement de Moudous en territoire de Kabaré. Dans la ville de Bukavu, il s'agit du quartier Moulamboula, précisément l'avenue Farmakina dans la commune de Baguira qui a été touchée. Ici, 13 maisons ont été réduites en cendres dans un incendie qui s'est déclaré dans l'avant-midi de ce vendredi. Aucun décès signalé, mais plusieurs biens sont partis en fumée, indique la société civile locale. Dans les villages de Bouozi, groupement de Moudous en territoire de Kabaré, un autre incendie a consumé une dizaine de maisons, notamment 7 dans les sous-villages de Moulongue et 6 dans les sous-villages de Tirambi. 9 autres ont été détruites pour limiter la propagation des flammes. À Moulamboula, c'est grâce aux efforts des jeunes et l'intervention d'un camion anti-incendie que le feu a été maîtrisé, alors que pour Bouozi, seule la mobilisation des jeunes a été déterminante. Face à la récurrence de ces catastrophes, les acteurs de la société civile continuent d'appeler à la vigilance et à un appui soutenu de la part des autorités et partenaires à différents niveaux. On écoute à ce sujet Héritier Mizinzi, président de la société civile sous de Tchikera.
3: Si nous demandons aux bienfaiteurs qui peuvent aider la population en général, particulièrement à ces victimes de cet incendie, de les venir en aide parce que juste nous sommes dans la deuxième semaine de la rentrée scolaire, les élèves sont partis à l'école vraiment avec une grande difficulté. Si quelqu'un peut avoir quelque chose pour aider ces familles qui ont été victimes, vraiment qu'ils n'hésitent pas.

0: Le sinistré nécessite une assistance pour subvenir même à certains de leurs besoins primaires.
1: Cet incendie a traumatisé tout le monde. Nous demandons les personnes de bonne volonté de trouver une solution, trouver d'abord la nourriture pour les sinistrés.
0: Rencontré sur les lieux pour une évaluation, le chef du quartier Chimpunda, Luc Ilungambidji, parle de plusieurs familles restées sans abri après l'incendie de leur maison. Ces cadres de base interpellent les personnes qui gardent les carburants dans leur maison et ceux qui procèdent aux installations solaires et électriques sans aucune expertise, une pratique qui, selon lui, serait à la base de la recrudescence de certains cas d'incendie dans la ville de Bukavu. Luc Ilungambidji plaide pour une chaîne de solidarité en faveur des sinistrés.
2: Les enfants qui sont morts, c'était dans les quartiers Moussala et les quartiers Wolokasha. Mais de ces enfants, nous avons des enfants qui sont de chez nous à Chipunda. Il y a une petite paresse de la part de nos mamans, surtout qui laisse la cuisine à nos enfants. Il y a aussi un problème de carburant, laissant dans leur ménage. Et aussi concernant les panneaux solaires, tout le monde est devenu électricien. Des choses là qui sont souvent à la base des incendies. Et aux personnes de bonne volonté, nous ne cesserons jamais de leur demander leur participation à cette population qui aujourd'hui passe la nuit à la belle étoile.
0: Entre-temps, certains sinistrés procèdent déjà à la reconstitution des limites de leur maison en vue de probables de nouvelles constructions dans les jours à venir.
3: Un reportage signé Alain Kabika. Et restons toujours dans ces mêmes chapitres. Il faut désormais agir, moderniser et appliquer les plans d'urbanisation, sécuriser les quartiers à haut risque, imposer des normes anti-incendie dans les lieux publics, renforcer la protection civile et créer un véritable mécanisme national d'aide aux victimes des catastrophes urbaines à Bukavu. C'est ce qu'indique Jean-Claude Kibala-Gold, ancien gouverneur du Sud-Kivu, parlementaire honoraire, ingénieur en bâtiment, à la suite de l'incendie qui a causé la mort d'une vingtaine de personnes jeudi à Bukavu, expédié.
4: Dans une tribune d'interpellation publiée sur son compte X et adressée à l'AFSAM 23 et au gouvernement de la RDC, il fait savoir que ce drame révèle une réalité plus profonde, l'abandon des territoires et le désordre des villes congolaises. Dans les campagnes, des familles quittent les milieux ruraux abandonnés par l'État et où règne l'insécurité entretenue par les groupes armés qui imposent leurs lois, fait savoir Jean-Claude Kibala. Ces familles fuient non pas par choix, mais parce qu'elles espèrent trouver en ville une école, des soins, un travail et surtout un avenir meilleur pour leurs enfants, ajoute-t-il. À leur arrivée en ville, regrette notre source, elles trouvent des quartiers précaires, densément peuplés, construits sans voirie adaptée, sans accès pour les secours, sans réseau d'eau suffisant et sans normes de sécurité réellement appliquées. Leurs enfants étudient souvent dans des infrastructures précaires alors que les enfants d'un grand nombre de politiciens fréquentent les écoles privées les mieux équipées du pays ou poursuivent leurs études à l'étranger, note cet ancien parlementaire. Et Kinshasa à Bukavu en passant par Mujima et d'autres villes du pays, l'urbanisation congolaise reste largement désordonnée, fait observer cet ancien vice-gouverneur du Sud Kivu. Les plans d'aménagement sont souvent anciens, incomplets, inappliqués ou privés d'une véritable traduction institutionnelle et provinciale. Alors que la majorité de la population manque de logements dignes, d'écoles sûres, des routes accessibles et des services de secours efficaces, le débat politique national se détourne trop souvent de ces urgences en se consacrant par exemple sur la modification de la constitution, note cette tribune. Jean-Claude Kibala conclut par une série de questions comme par exemple où est la politique sociale de la ville sous la présidence de Félix Tshisekedi qui se réclame du peuple d'abord. Ensuite s'interroge-t-il où sont les logements accessibles, où sont les plans d'urbanisation, où sont les casernes des pompiers correctement équipés, où sont les normes de sécurité réellement contrôlées dans les écoles, les marchés, les églises et les autres lieux publics. Que ce deuil nous oblige enfin à regarder la réalité en face. Un État ne se juge pas seulement à ses discours ou à ses institutions, mais à sa capacité à protéger la vie de ses citoyens, conclut Jean-Claude Kibala.
3: Et une journée de deuil devrait être décrétée le jour de l'enterrement des élèves décédés dans l'incendie survenu le jeudi 10 septembre dans le quartier Bouolokash en commune de Bagira et en Timpunda en commune de Kadou.

0: département Benjamin Bonimpam. Et les établissements scolaires ne peuvent pas être agréés sans répondre à des normes précises en matière d'infrastructure, des personnels, des matériels didactiques et de sécurité. Ils doivent notamment fonctionner dans des bâtiments adaptés, disposer d'un personnel qualifié et offrir aux élèves des conditions favorables d'apprentissage, d'hygiène et de sécurité. C'est ce qu'indique David Chikourou, acteur sociopolitique, au cours d'une interview accordée à Radio Maïndélé au lendemain d'un drame qui a consumé deux écoles et entraîné la mort de plusieurs élèves à Bukavu. Celui-ci rappelle que l'ouverture d'un établissement scolaire passe d'abord par une autorisation provisoire de fonctionnement avant l'obtention de l'agrément définitif auprès des services compétents du ministère de l'Éducation. David Chikourou souligne également que les infrastructures doivent être solides et sécurisées, avec notamment des salles de classe suffisantes, des installations sanitaires, des cours de récréation et des espaces adaptés aux élèves. David Chikourou en parle dans cet extrait.
1: Vous savez que la vie humaine est sacrée. Nous n'allons pas exposer la vie de nos enfants, tout simplement parce qu'on veut plaire à certains promoteurs, même s'ils sont nos proches ou nos familiers. C'est que les enfants doivent étudier dans de bonnes conditions et les enfants doivent être sécurisés. C'est-à-dire, il faut que les inspecteurs fassent tout leur mieux pour faire le terrain, vérifier et contrôler systématiquement la viabilité des écoles. Certaines qui ne réunissent pas les conditions, il faut carrément retirer l'agrément et que ces élèves-là puissent aller étudier dans d'autres écoles viables qui réunissent au moins les conditions. Si pas cela, nous allons continuer à exposer ces enfants qui sont l'avenir de demain.
0: L'intégralité de son analyse est à suivre dans la rubrique Parlons-en de ce samedi 12 septembre 2026. Et mesdames et messieurs, vous suivez Radio Maïndéléo à Bukavu et dans les hauts plateaux du territoire de Mwenga. Dans un court instant, la suite de cette édition du journal.
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0: Changeons de chapitre. À présent, plus de 20 000 ménages déplacés en provenance des zones affectées par des affrontements dans les hauts et moyens plateaux d'Ouvira et Fizi sont actuellement localisés dans différentes aires de la zone de santé de Mundu dans les secteurs de Tanganyika en territoire de Fizi. Ces chiffres ont été compilés par les services en charge des actions humanitaires dans les secteurs de Tanganyika en territoire de Fizi et partagés à Radio Maïndéléo ce vendredi 11 septembre 2026. Il s'agit des mouvements qui ont été documentés beaucoup entre la période allant des 15 juillet dernier à la suite de l'un intensification des combats ayant opposé les troupes de l'AFC M23 Tuigwaneo et les forces armées de la RDC et leurs alliés. À ces déplacés s'ajoutent plus de 19 000 ménages des retournés, notamment certains clandestins qui n'ont toujours pas réussi à se relever au sein de la communauté. Kaliata Antoine, responsable du service en charge des affaires humanitaires dans les secteurs de Tanganyika, indique que tous ces déplacés font face à plusieurs besoins comme les soins médicaux, les vivres, l'assistance en cash et la scolarisation de leurs enfants. Kaliata Antoine en parle.
3: À 1260 ménages de déplacés internes et 1442 ménages de retournés clandestins. Avec 1208 ménages de déplacés internes et 911 ménages de retournés clandestins. Kabound 1493 les déplacés internes et 1504 ménages de retournés clandestins. Kabound

0: différents territoires et provinces. Cette mobilité constitue, selon lui, un élément important dans la prévention des maladies transmissibles. Selon cette structure, la ville doit disposer d'un système de vigilance capable de détecter rapidement toute alerte et d'y répondre efficacement, d'où son appel aux autorités à renforcer la surveillance épidémiologique. Suivez un extrait de cette communication lue par le pont focal Altebola, Adolphe Mougoula.
1: Nous avons hier réalisé une rencontre d'harmonisation des approches avec la DPS et les autres acteurs intervenants dans la sensibilisation. Au total, c'était 40 personnes. Nous avons hier organisé une formation des relais communautaires dans les 3 aires de santé de Bukavu. Nous avons hier sensibilisé les communautés de toutes les 3 communes de la ville de Bukavu. Et au total, on a hier organisé 6 séances de sensibilisation à l'intention de 1200 personnes. Nous avons organisé une caravane de sensibilisation dans la commune de Banda et de Kabitu et une autre caravane dans la commune de Bagira qui ont touché plus de 8000 personnes, population sensibilisée. Sensibilisation dans les marchés et lieux publics qui a permis de toucher 5700 personnes dont les commerçants et les clients touchés.
0: Ces activités interviennent dans le cadre du projet Intense Action de sensibilisation communautaire, de communication des risques et d'engagement communautaire pour la prévention de la maladie à virus Ebola dans la ville de Bukavu. Ce projet, qui va de juillet à septembre 2026, est exécuté sous le financement de la coopération suisse.
2: Et avant la deuxième partie de cette édition du journal consacré au sport et à la revue de presse, accompagner les femmes et les jeunes entrepreneurs pour leur permettre d'atteindre une autonomie financière, c'est un des objectifs de la troisième cohorte du programme Herbis par l'organisation Femmes engagées dans le système intégré du progrès FOSIP. Cette troisième la cohorte a été lancée officiellement à Bukavu le jeudi 10 septembre 2026, Omer Moudekereza.
3: Dans son allocution, la coordinatrice de FOSIP, Gloria Mwagaloa, a fait savoir qu'Herbis Incubateur n'est pas un simple programme, mais la poursuite d'une vision pour un monde plus juste et équitable. Pour sa part, le chargé de programme de FOSIP, Namujimbo Alain, fait savoir que ce programme accompagne les femmes et les jeunes résilients suite aux perturbations sécuritaires, environnementales, économiques et sanitaires qui sévissent dans la ville de Bukavu, chef-lieu de la province du Sud. Ceci par l'organisation de formations accélérées dans diverses thématiques comme le leadership, le mentorat et le coaching. Au travers de ce programme, les participants seront connectés dans des réseaux pour accéder aux subventions financières et matérielles pour des projets innovants avec impact social et respectant le modèle économique. Allons à Mujimbo.
4: Maintenant, en tant que possible, nous nous sommes dit qu'il serait mieux de prendre en considération ces femmes et jeunes en les mettant maintenant dans un programme d'incubation. Pourquoi ? Pour tout simplement prendre leur idée et essayer d'en faire ce qu'on appelle des entreprises innovantes et à plein essor et essayer de voir si leurs activités peuvent contribuer au redressement économique de la province du Sud-Kivu.
3: De leur côté, les incubés se réjouissent de cette opportunité qui leur est offerte. Ils s'engagent à puiser les savoirs nécessaires pour devenir les architectes féroces du changement. Parmi les participants, Espérance Chirimwami, entrepreneur dans les domaines agroalimentaires, en parle.
5: Ce projet va nous aider à pouvoir structurer nos différents projets, nos idées entrepreneuriales, afin de nous permettre de nous donner également des outils qui peuvent nous accompagner, des outils qui seront adaptés à nos besoins réels, afin que nous, entrepreneurs, jeunes entrepreneurs, nous puissions également produire de résultats qui seront actés aux besoins réels de la communauté.
3: Signalons que la troisième cohorte du programme Herbis Incubateur réunit 30 entrepreneurs issus de la ville de Bukavu, intervenant dans différents domaines entrepreneuriaux pour une durée d'accompagnement de 9 mois.
2: Merci Omer Moudekereza et merci de nous suivre en direct au stade Mazembe dans la commune de Kamalondo à Lubumbashi sur le www.radiomindelo.org. À présent, nous parlons sport.
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2: Et en sport, Ligue des champions de la CAF, les Aigles du Congo ne seront pas au rendez-vous du deuxième tour des éliminatoires. L'équipe de Kinshasa a été battue à Kigali par APRFC du Rwanda sous le score de 3-0 au match retour des préliminaires. À l'aller, le score était d'un but à zéro en faveur des Aigles. Les Samouraïs paient leur inefficacité offensive du match aller. C'est donc APRFC du Rwanda qui poursuivra sa campagne dans la Ligue des champions de la CAF alors que les Aigles sont éliminés pour une deuxième année consécutive. La phase retour du premier tour des

0: qui exprime sa profonde inquiétude face à la recrudescence des incendies qui continuent de détruire les habitations et des biens de la population dans cette partie du territoire des Kabare. Dans la nuit du 10 au 11 septembre 2026, aux environs des 2h40, c'est un autre incendie qui s'est déclaré dans les sous-villages de Chirambi à Moulongue, dans les villages de Bouozi, groupement de Moudoussa. Selon le bilan communiqué par la société civile fait savoir les courriers de Bukavu, 13 maisons ont été entièrement réduites en cendres, tandis que 9 autres ont été volontairement démolies afin de limiter la propagation des flammes. 2 églises ont également été consumées par les feux. Aucune perte en vie humaine n'a heureusement été enregistrée. Toutefois, les dégâts matériels sont considérables. L'origine de cet incendie demeure jusqu'à présent inconnue. Cette nouvelle catastrophe intervient seulement quelques heures après un autre incendie survenu le 10 septembre 2026 vers 13h dans les sous-villages de Kabungo, toujours dans les groupements de Moudoussa. Un sinistre qui a fait à son tour 21 maisons réduites en cendres et 10 autres démolies pour empêcher la propagation du feu.
1: Quelques communiqués avant de clôturer complètement cette édition du journal. Communiqué de condoléances et d'indignation, incendie d'une école à Bukavu, c'est avec une immense tristesse et une vive indignation que nous apprenons l'incendie d'une école à Bukavu causant la mort de plus de 24 élèves et plusieurs blessés graves. En quelques instants,

tunakuwa na tangazo la sasa hivi, Day National de 3 jours en mémoire des victimes de l'incendie de Bukavu. L'Alliance Fleuve Congo AFC-M23 a appris avec une profonde consternation le grave incendie survenu le jeudi 10 septembre 2026 dans la ville de Bukavu, particulièrement au quartier Chimpunda, en commune de Kadutu, ayant causé de nombreuses pertes en vies humaines et plusieurs blessés. Selon les bilans provisoires communiqués à ce jour, cette tragédie a fait 26 morts, dont 20 filles et 6 garçons, ainsi que plusieurs dizaines de blessés actuellement prise en charge dans le structure sanitaire de Bukavu. Face à cette tragédie qui a endeuillé de nombreuses familles et plonge la population de Bukavu dans la douleur, l'AFCM 23 décrète un deuil national de 3 jours à compter de ce vendredi 11 septembre 2026 jusqu'au dimanche 13 septembre 2026 inclus. Durant cette période, le drapeau national et celui de l'AFCM 23 seront mis en berne sur l'ensemble des édifices et institutions relatives de l'Alliance en hommage aux victimes de cette tragédie. L'AFCM 23 exprime sa profonde compassion et ses condoléances les plus attristées aux familles éprouvées et à l'ensemble de la population de Bukavu. Elle adresse également ses vœux de prompt rétablissement aux personnes blessées. L'AFCM 23 appelle l'ensemble de la population à observer cette période de deuil dans le calme, la dignité, le recueillement et la solidarité, et encourage toutes les personnes de bonne volonté ainsi que des organisations humanitaires à contribuer aux efforts d'assistance en faveur des victimes et des familles affectées. Par ailleurs, l'AFCM 23 demande aux services compétents de poursuivre avec diligence les investigations en cours afin d'établir les causes et les circonstances exactes de cet incendie et d'en tirer toutes les conséquences qui s'imposent. En cette douloureuse circonstance, l'AFCM 23 réaffirme sa solidarité avec la population de Bukavu et appelle à une mobilisation collective autour des familles frappées par cette tragédie. Faite à Goma, le 11 septembre 2026, Benjamin Bonimpa, secrétaire permanent, signe le présent communiqué. 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

croyez, pendant 1h30 minutes. Question de mettre en valeur, en exergue vos compétences. Njo idéologie, njo cheval de bataille, y a qui pile les tribunes des artistes. Mais naïwa, ou qu'est-ce qu'elle est instrumentale, ou naïwa déjà, il est saouti et une afika. Ou le mouton en tout pâté à Bari, na masolo, déjà n'a n'y a qu'au studio. Ou qu'on peut côté à Ibanda, ou qu'on va gira, hein, ma côté à Kadutu, Konyamulagira, Uko Ishuru, Kongweshe, Uko Mudaka, hein? Déjà, Tribune des Artistes, votre émission de tous les jours, Inanza déjà. 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Donc, ambiye voisin, moi, je vois ça déjà. 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

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Ah, ma soeur propre mutunanga kati Jessica Mwigiri fête son anniversaire aujourd'hui. Elle est née le jour qui vous a vu naître d'ici Mwigiri. Ah, la carte qui gagne. Profitez-en, mangez, buvez, consommez, cassez. Ah, na uzie bengine, na usabu kulipa facture zote nizako. Lakini, donc souhaiter ma bénédiction. Évolution, émergence, solution parfaite, réalisation de vos rêves et qu'en sais-je encore. À vous, Jessica Mwegir, on vous dédie cette émission. Le ni auditrice et tout serré, tout à dépit à la fête émission il y a plus de 10 ans. On a quoi qu'à tout très bien scotché. Allez, on a la carte qui gagne. Aïe, aïe, aïe, maman, sonance. Talagayo. On vous dédie cette émission, on vous dédie donc une journée parfaite de réussite, de collaboration, une journée d'amitié avec toutes ces personnes qui sont proches de vous. Nayo à Léo Tadjimouaga. Léo Tadjimouaga, vouloir ou pas. Alors, déjà, ma programme Ziko Trop, Bakioko Scotché, ce que j'irai sera prêt encore. Programme Ziko Zamingi, déjà, Nye de Mourgoana Tafuta Kaberza, ça fait trois semaines, trois émissions qu'on a nous à Kaberza, et quoi, puis Kaberza, et quoi, puis Kaberza, et quoi, Kaberza, et quoi, pas. 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

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La voix. Nous sommes là comme elle live. Live, il y a studio, il live. Ce qui a résisté, ce qui a voix, ce qui a énergie. Ah, Olivier Mbiso, et Nabiso. 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

Voilà, voilà, voilà, voilà. Très bien, très bien, très bien, très bien. 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

bonjour à Jolie, merci beaucoup de très très bien scotché. Ça c'est votre émission. Je sais que vous êtes là en toute l'équipe. Aïe aïe aïe. Ah mon ami JS, merci beaucoup. 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
0: 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Tu m'as fait les quasi par d'une manière chrétienne. 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
1: Je vais de faire ça en a cappella, ah, les okay. Gens peuvent écouter ça.
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0: 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Quand on entend ma voiture, ça ne va pas manquer. 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
0: 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Parce que tu as menti à beaucoup de gens.
1: Oui. Tu as menti le peuple. Au peuple d'ailleurs. Merci.
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voilà, voilà, voilà, voilà. Les deux, là, on a tout mal, ça, Kavisa. Là, on a tout mal. Eh, ouais, Nami, vraiment, là, on a tout mal, ça, quoi. Il faut, twende, tu es chimiche, ma madame, Mubanga na Moli. Une décennie commence pour vous. Je vous souhaite sincèrement beaucoup de santé, de paix, de sagesse, de sincérité. Que cette nouvelle étape de vie vous apporte de belles choses et des jours merveilleux. Heureux anniversaire et Dieu vous garde et vous bénisse abondamment. Amen. Prof. Ingénieur Alba. Balam, merci beaucoup. Témoigne Genève de cette histoire. Ah, beaucoup de témoins à Genève et à l'histoire, mon ami Alain Zahar et Hélène. Merci beaucoup. Merci beaucoup, ingénieur Olivier Balama. Accent San. Il y a un exemple de Olivier Mirindi, Mouchouzi wa Pesa, na Mama Alice. 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

0: 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Et là, quand il est venu à 6h, ma moto, 7h, 8h, 9h, ma moto. Ma moto. On a une information, on a fait radio. Alors, quoi qu'il y ait d'actualité. Bon, et donc, il y a un village qui a mis les trois microphones fantômes. On est tous les 15 ans. Donc, il y a un villageois. J'accepte. C'est quoi le problème? Mais nous, et tout. Et donc, il y a un villageois. Ah, Joel. 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Mais vous restez les communicateurs très avertis, très sollicités.
1: L'esclave
0: Galerie Foura, l'esclave domestique de Mali. Ah, Galerie Foura parle na ona mère bosse na sema mimi natoka sa kufata radio.

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1: Nous sommes samedi 12 septembre 2026, exactement 12h. C'est une nouvelle édition du journal sur Radio Mandeléo. Au sommaire, un cas présumé de suicide d'un homme de 26 ans signalé à Kabongo dans le groupement des Moudous en territoire de Kabari. L'information est donnée par François Mobalama, président de la société civile Force Vive de Moudous. Elle indique que la victime aurait été retrouvée par nuit samedi matin. Les circonstances du décès restent à établir. Également dans cette édition, plus d'une centaine de maisons réduites en cendres à Nyakaliba dans la commune de Kadutu à Bukavu. L'origine du sinistre reste inconnue et aucune perte à vie humaine n'en est signalée à ce stade. Les autorités se mobilisent alors qu'une réunion avec les sinistrés est prévue tout à l'heure à 14h à l'auditorium de la femme. La technique est assurée par Alain Zard au microphone pour la présentation. Je suis Omar Moudekereza. Mesdames et messieurs, vous suivez Radio Mandeléo, celle qui vous informe par instant. C'est tout pour les titres. Place à présent détail. Vous l'avez suivi au sommaire de cette édition, un cas présumé de suicide d'un homme de 26 ans a été enregistré dans la nuit de vendredi aujourd'hui samedi à Kabongo.

0: Chapitre. Il faut désormais agir, moderniser et appliquer les plans d'urbanisation, sécuriser les quartiers à haut risque, imposer des normes anti-incendie dans les lieux publics, renforcer la protection civile et créer un véritable mécanisme national d'aide aux victimes de catastrophes urbaines à Bukavu. C'est ce qu'indique Jean-Claude Skibala, ancien vice-gouverneur de Sud-Kivu, parlementaire honoraire et ingénieur en bâtiment, à la suite de l'incendie qui a causé la mort d'une vingtaine de personnes jeudi dernier à Bukavu, n'est-ce pas, Expedi Kiamou?
1: Dans une tribune d'interpellation publique sur son compte X et adressé à l'AFSAM 23 et au gouvernement de la RDC, il fait savoir que ce drame révèle une réalité plus profonde, l'abandon des territoires et le désordre des villes congolaises. Dans les campagnes, des familles quittent les milieux ruraux abandonnés par l'État et où règne l'insécurité entretenue par les groupes armés qui imposent leurs lois, fait savoir Jean-Claude Skibala. Ces familles fuient non pas par choix, mais parce qu'elles espèrent trouver en ville une école, des soins, un travail et surtout un avenir meilleur pour leurs enfants. Enfants, ajoute-t-il. À leur arrivée en ville, regrette notre source, elle trouve des quartiers précaires, densément peuplés, construits sans voirie adaptée, sans accès pour les secours, sans réseau d'eau suffisant et sans normes de sécurité réellement appliquées. Leurs enfants étudient souvent dans des infrastructures précaires alors que les enfants d'un grand nombre de politiciens fréquentent les écoles privées les mieux équipées du pays ou poursuivent leurs études à l'étranger, note cet ancien parlementaire. De Kinshasa à Bukavu en passant par Mbujima et d'autres villes du pays, l'urbanisation congolaise reste largement désordonnée, fait observer cet ancien vice-gouverneur du Sud Kivu. Les plans d'aménagement sont souvent anciens, incomplets, inappliqués ou privés d'une véritable traduction institutionnelle et provinciale. Alors que la majorité de la population manque de logements dignes, d'écoles sûres, des routes accessibles et des services de secours efficaces, le débat politique national se détourne trop souvent de ces urgences en se consacrant par exemple sur la modification de la Constitution, note cette tribune. Jean-Claude Kibala conclut par une série de questions comme par exemple

0: l'utilité des écoles. Certaines qui ne réunissent pas les conditions, il faut carrément retirer l'agrément et que ces élèves-là puissent aller étudier dans d'autres écoles viables qui réunissent au moins les conditions. Si pas cela, nous allons continuer à exposer ces enfants qui sont l'avenir de demain.
1: David Chikour au micro de Radio Maïndélo. Avant de mettre fin à cette édition du journal à 12h passées des 12 minutes, disons que plus de 20 000 ménages les déplacés en provenance des zones affectées par des affrontements dans le haut et moyen plateau d'Ouvira et Fizi sont actuellement localisés dans différentes aires de la zone de santé de Mindou dans les secteurs Tanganyika en territoire de Fizi. Ces chiffres ont été compilés par les services en charge des actions humanitaires dans les secteurs Tanganyika en territoire de Fizi et partagés à Radio Maïndélo hier vendredi 11 septembre. Il s'agit de mouvements qui ont été documentés par beaucoup entre la période allant du 15 juillet dernier à la suite de l'intensification des combats ayant opposé les troupes de la F-523 Turanéou et les forces armées de la RDC et leurs alliés. À ces déplacés s'ajoutent plus de 19 000 ménages de retourner, notamment certains clandestins qui n'ont toujours pas réussi à se relever au sein de la communauté. Kaneta Antoine, responsable du service en charge des affaires humanitaires des secteurs Tanganyika, on dit que que tous ces déplacés font face à plusieurs besoins, comme les soins médicaux, les vivres, l'assistance en cash et la scolarisation de leurs enfants. Kaliata Antoine est dans cet élément.
2: Okay.

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0: Auditrices et auditeurs des Radio Maïndéléo, bonjour chez vous et bienvenue dans cette émission Magazine Santé sur Radio Maïndéléo, l'émission qui vous parvient tout le mercredi à par instant sur votre radio, radio communautaire qui vous accompagne dans les émissions de sensibilisation. Aujourd'hui, nous allons revenir sur la journée célébrée le 8 septembre de chaque année où l'on célèbre les kinésithérapeutes à travers le monde, mesdames, messieurs. Je suis Omar Moudekiré dans la présentation. La technique est assurée par Alain Zah. Restez avec nous car c'est maintenant que ça se passe sur Radio Maïndéléo. Aujourd'hui, je ne suis pas seul, je suis avec les kinésithérapeutes déjà présents dans ce studio de votre radio, juste pour parler de ces secteurs-là importants dans notre vie quotidienne. Nous commençons par présenter nos invités ici dans ce studio de Radio Maïndéléo. Nous commençons par les kinésithérapeutes Jean-Luc Moupila. Bonjour et bienvenue.
1: Bonjour, monsieur le journaliste.
0: Je dois le rappeler, vous êtes le vice-président de l'Union des kinésithérapeutes de la RDC, section de Sud Kivu. Encore une fois, bienvenue.
1: Merci beaucoup.
0: Nous sommes dans ce studio avec le radiologue Espoir Kadjanjou Christian. Espoir, bonjour.
2: Bonjour.
0: Dans cette émission, vous allez revenir sur l'apport de l'imagerie médicale dans la prise en charge kinésithérapeute, kinésithérapique,
1: c'est ça? Oui.
0: Voilà. Kinésithérapique des patients atteints de maladies cardio-vasculaires, mais également dans ce studio, mesdames, messieurs, nous sommes

0: Avec Olivier Batoumi, qui est le secrétaire de l'Union des kinésithérapeutes du Congo, section du Sud Kivu. Olivier, bonjour et bienvenue.
1: Bonjour, monsieur le journaliste.
0: Il fait très longtemps.
1: Ça fait longtemps, oui, mais nous sommes là.
0: Voilà, on vous reçoit dans cette émission qui est pour parler de cette journée. Il y a des spécificités pour cette émission aujourd'hui.
1: Certainement, oui. Il y en a. Nous allons les présenter dès lors nous avons commencé l'émission.
0: Voilà, un grand merci à Olivier. Nous sommes dans ces studios également. Avec Madame Runiga Anne-Marie. Madame Runiga, bonjour et bienvenue.
2: Bonjour, monsieur le journaliste.
0: La première fois que nous vous recevons dans cette émission Magazine Santé sur Radio Mandelieu.
2: Oui, mais c'est pas la première fois, bon, c'est presque la deuxième fois.
0: Voilà, vous êtes la deuxième fois, vous étiez dans une autre émission, monsieur. L'autre profil de la femme. Aujourd'hui, nous parlons de la santé. Vous allez nous parler de vous en tant que prestataire. Voilà, on va y revenir dans cette émission, madame.
2: Ok, merci beaucoup. Monsieur.
0: Voilà, un grand merci. Olivier Batoumi, que vous êtes le secrétaire. Vous êtes dans ce studio des Radio Maïndélé. On commence par le vice-président de l'Union nationale, de l'Union des kinésithérapeutes de la RDC, UKC Sud Kivu, dans ce studio. Pourquoi? Qu'est-ce que signifie d'abord, pourquoi avoir créé cette organisation, les bien fondés de cette organisation également?
3: Merci beaucoup, monsieur le journaliste. Moi, c'est le kinésithérapeute Jean-Luc. Je suis le vice-président provincial de l'UKC. L'UKC, c'est l'Union des kinésithérapeutes du Congo. Mais ici, nous avons la corporation de la province du Sud Kivu. Comme toute organisation, nous sommes kinésithérapeutes, nous devons nous organiser. Et c'est à partir de cette organisation que l'UKC a été créé, puisque nous devons nous connaître, nous devons travailler en communion, nous devons quand même évoluer dans le même diapason. Et c'est pour dire qu'au niveau national, nous avons l'UKC qui chapeaute tous les pays, et au niveau des provinces, nous avons des comités provinciaux. Et ici, au Sud Kivu, le comité est dirigé par le kinésithérapeute Emmanuel Nashoko.
0: Il est où, présentement?
3: Il est ici à Bukavu, mais il n'a pas été invité dans cette émission.
0: Parce que d'habitude, c'est trop rare.
3: Il n'est pas rare, mais ici, c'est une organisation interne du comité, puisque ce sont les orateurs qui devaient se présenter. Or, le président n'est pas orateur, mais il est avec nous. Voilà. C'est lui le président provincial. Et le vice-président, c'est moi qui vous parle. Et le secrétariat est assuré par M. Olivier Batoumike,
0: qui est présent dans ce studio.
3: Donc là, c'est le comité restreint, comité dirigeant.
0: Avec trois personnes.
3: Mais il y a des conseillers, il y a aussi un groupe de conseillers. Et bon, je ne peux pas citer, je ne suis pas venu présenter tous les comités, mais je parle seulement du comité dirigeant. Et nous nous retrouvons dans ce studio aujourd'hui, c'est pour parler de notre journée internationale. Et notre journée internationale des kinésithérapeutes est toujours célébrée chaque 8 septembre de l'année. Et ça, c'est au niveau international. Maintenant, ici au Sud Kivu, nous avons préféré parler de cette journée et faire savoir la kinésithérapie au sein de la communauté, puisque la kinésithérapie est moins connue ici chez nous. Et les gens qui partent dans des structures médicales, ils ne voient que les médecins, les infirmiers, alors que la kinésithérapie, c'est aussi l'une des branches de la médecine, mais qui est aussi concernée par beaucoup de pathologies. Alors, aujourd'hui, nous aurons le temps d'expliquer de quoi il s'agit et surtout les thèmes internationaux qui nous intéressent pour cette année.
0: Voilà, ce qui est sur le thème international, les maladies cardiovasculaires, les rôles de la kiné et de l'activité physique dans la prévention de la prise en charge et réadaptation. On va y revenir dans cette émission, comme vous venez de le dire, papa Jean-Luc Mobila, kinésithérapeute bien sûr. Alors, pourquoi, quelle est la spécificité de cette journée pour cette année 2026? Parce qu'il y a plusieurs années, vous célébrez cette journée. Quelle est la spécificité pour cette année?
3: Bon, pour cette année, c'est-à-dire la particularité est que ici, on s'est beaucoup intéressé sur les maladies cardiovasculaires. Et c'est cette maladie provoque beaucoup de complications et c'est une maladie qui devient très fréquente dans notre milieu. Vous savez que ces derniers temps, il y a beaucoup de problèmes. Les gens sont vraiment stressés, les gens souffrent beaucoup et cela fait que les gens pensent beaucoup, ils n'ont pas du repos, ils sont stressés et à partir de ça, beaucoup développent des maladies cardiovasculaires. Et ces maladies cardiovasculaires arrivent à ce que les gens sont victimes de l'atteinte de certaines parties du corps qui nécessitent que la kinésithérapie puisse intervenir.
0: Voilà, merci beaucoup kinésithérapeute Jean-Luc Mobila. Mais il y a plusieurs notions quand on parle de la kinésithérapie, on voit également la rééducation, vous avez beaucoup de termes là, on peut savoir la différence entre tous ces termes?
3: De toutes les façons, monsieur le journaliste, je m'adresse à la communauté.
0: Tout à fait.
3: Et là je peux parler dans un français simple pour que les gens nous comprennent.
0: Ouais.
3: La kiné comme une des branches de la médecine, elle intervient presque dans tous les domaines. Parce que d'une manière vulgaire, les gens parlent de la kinésithérapie Muganga Wamifupa. C'est ça le terme qui circule. Alors que la kinésithérapie intervient dans tous les domaines de la médecine. En chirurgie, en pédiatrie, en gynécologie, en médecine interne, partout vous avez la kiné qui intervient. Et cela fait que dans le milieu hospitalier, s'il y a une bonne organisation, c'est dans tous les domaines, il y a des cas qui nécessitent qu'il y ait intervention de la kinésithérapie.
0: Ouais.
3: Et d'une manière un peu simple, je dirais que la kiné, c'est la branche de la médecine qui traite les pathologies comme rhumatisme, des pathologies rhumatismales, des pathologies neurologiques, des pathologies traumatiques et des pathologies orthopédiques. Donc, quand vous avez les personnes qui naissent avec un handicap, une malformation, la kiné intervient pour la correction. Quand vous avez quelqu'un qui a été fracturé, bien sûr, après intervention, l'immobilisation, la kiné intervient pour une rééducation. Quand vous avez quelqu'un qui a un problème rhumatismal au niveau des articulations, il n'a plus la possibilité peut-être d'exécuter son mouvement dans l'amplitude normale de l'articulation. La kiné intervient pour rééducation. Donc, d'une manière générale, la kiné intervient partout avec la technique de rééducation, mais en utilisant plusieurs méthodes qui sont techniques et que je peux citer. Et peut-être la communauté ne saura pas de quoi je parle, mais je parle d'une manière simple.
0: Général également, pour que la population puisse mieux comprendre. Merci à vous, Jean-Luc Mobila. Nous allons revenir à vous pour la prise en charge des séquelles post-AVC kiné. On va y revenir parce que c'est votre domaine. D'ailleurs, c'est sur ce point que vous allez développer ce point lors de la conférence, la journée en fait prévue, les 13, c'est ici chez nous, les 13. La journée célébrée le 8, mais ce sera le 13 septembre de cette année ici dans la ville de Bukavu. À moins que Olivier Batoumi, qui vous êtes secrétaire, vous avez ajouté quant à ce que le vice-président de l'UKC venait de dire, Jean-Luc Mobila.
1: Merci, monsieur le journaliste. Oui, je peux ajouter quelques mots. Nous avons des missions. Il y a des missions principales pour normalement faire connaître notre organisation. La première mission que notre union a, c'est d'abord l'action sociale. L'action sociale, nous devons nous aider socialement, mutuellement. Nous voyons quelqu'un qui tombe malade entre nous, il est membre, nous devons le visiter et vivre l'union parce que nous avons dit que nous sommes une union. Nous avons l'autre action, c'est pour améliorer les soins de nos patients. Nous sommes là, comme le vice-président l'a dit, nous devons nous intéresser de nos patients. Nous avons différents patients que nous soignons, auxquels nous devons travailler plus pour améliorer leur façon, leur santé, qu'ils reviennent normalement à leur santé normale. Après, par exemple, une fracture, quelqu'un qui s'est fracturé, qui a tombé et qui est sorti fracturé, il doit être soigné par soit les médecins, soit les chirurgiens. Et nous, nous allons intervenir pour la rééducation fonctionnelle, donc la marche, comme il a dit dans un français facile. Nous avons aussi d'autres missions principales, comme la défense de nos droits. Nous devons plaider les droits des kinésithérapeutes auprès de l'État congolais. Parce que vous voyez, lorsqu'on est en groupe, les gens doivent connaître leurs droits. Et l'Union est là pour aller voir les autorités et défendre les droits des kinésithérapeutes.
0: Voilà. Merci beaucoup pour toutes ces précisions, cher Olivier. Batoumi, qui est, je dois le rappeler, vous êtes le secrétaire de l'Union des kinésithérapeutes du Congo, section du Sud Kivu. Mesdames, messieurs, on va entrer alors dans le vif de notre sujet de ce jour. Vous l'avez très bien compris, nous allons parler des maladies cardiovasculaires, le rôle de la kinésithérapie et de l'activité physique dans la prévention et la prise en charge des réadaptations. Mais avant cela, nous avons un autre invité qui venait de faire son entrée dans ce studio et va devoir se présenter. Bonjour monsieur, bienvenue.
4: Bonjour monsieur le journaliste, moi c'est Emmanuel Nanchok. Je suis le président provincial de l'Union de kinésithérapeutes du Congo, Corporation du Sud Kivu.
0: On venait à peine de parler de vous, vous étiez absent heureusement que vous êtes déjà là présent dans ce studio monsieur le président. On commence par vous encore une fois, kinésithérapeute Jean-Luc Moubila. On va parler bien sûr du thème au niveau international, au niveau mondial, qui nous parle des maladies cardiovasculaires, le rôle de la kinésithérapie et de l'activité physique dans la prévention, de la prise en charge et réadaptation. Mais vous, vous allez beaucoup plus vous focaliser sur la prise en charge des séquelles post-AVC. On ne sait pas, monsieur le vice-président, vous avez la parole quant à ça.
3: Merci beaucoup, monsieur le journaliste. Et vous savez que actuellement, nous avons une fréquence très élevée des maladies cardiovasculaires. Et quand nous parlons des maladies cardiovasculaires, puisque nous parlons aux auditeurs qui nous écoutent dans leur maison, et peut-être nous n'allons pas vraiment nous borner sur les termes purement techniques, puisque nous voulons que les gens nous écoutent et qu'ils comprennent de quoi il s'agit. Les maladies cardiovasculaires, bien sûr, ce sont des maladies qui sont fréquentes actuellement, et ce sont des maladies qui poussent les malades, ou soit les malades atteints, les malades qui sont atteints de cette maladie cardiovasculaire, je me répète, sont souvent victimes de ce que nous appelons paralysie. C'est-à-dire les conséquences de l'AVC, des accidents vasculo-cérébrales, poussent le malade à développer la paralysie. Et souvent, cette paralysie se manifeste dans une partie du corps humain. Alors, à ce moment-là, le malade qui est atteint de la paralysie, que je parle d'une manière générale, ça peut être dans l'une des parties du corps, la moitié du corps que nous appelons hémiplégie. Hémiplégie, c'est-à-dire les membres d'un côté ne fonctionnent pas dans leur fonction normale. Ça peut être la main et la jambe qui sont atteints, et à ce moment-là, la personne est paralysée d'un côté. Et de ce côté-là, nous parlons de l'hémiplégie, puisque c'est la moitié du corps qui est affectée. Et à ce moment-là, le médecin, au niveau de la structure médicale, le traitement médical intervient. Puisque la kiné n'intervient comme adjuvant, c'est-à-dire un traitement complémentaire. C'est ce que fait la kiné. En tout cas, ici, excusez-moi, je suis en train de parler d'une manière simple qu'on puisse nous comprendre.
0: Et ceux-là qui veulent beaucoup plus apprendre, donc en participer, à la conférence prévue très prochainement. On va en parler à l'heure.
3: C'est une de
0: trop apprendre, c'est ça.
3: Très très bien.
0: Le 13 septembre, ce sera à l'hôpital général.
3: C'est à l'hôpital provincial.
0: À quelle heure?
3: Ça sera à partir de 9h.
0: À partir de 9h. Donc, c'est toute une journée consacrée à cette journée. Ceux-là qui ont des insuffisances, c'est une occasion, je sais.
3: C'est ça. Et alors, nos malades qui développent cette paralysie, le traitement médical a sa place, mais pour que la personne puisse se récupérer, c'est là où nous avons utilisé le terme de rééducation. C'est-à-dire, on commence encore à vous rééduquer pour exécuter une fonction qui a été perdue. Soit la marche, vous n'arrivez plus à marcher, il faut que les kinésithérapeutes s'occupent de vous pour vous apprendre encore à marcher. C'est ça la rééducation de la marche.
0: Du patient lui-même.
3: Oui, c'est en collaboration. Et à ce moment-là, les kinésithérapeutes, à ce stade, il intervient à deux niveaux. Il y a la première partie, c'est le niveau qu'on appelle stade aigu, phase aiguë. C'est la période où la personne développe cette paralysie et directement, le kinésithérapeute doit intervenir. Et en intervenant, nous prenons de la première semaine à la deuxième semaine. C'est ça la phase aiguë. Et à ce stade, le kiné n'a qu'un seul objectif, c'est prévenir les déformations et les troubles circulatoires. Parce que la partie qui est affectée, quand on parle de la paralysie, c'est que le sang ne circule pas normalement dans cette partie. Alors, le kiné, son premier objectif, c'est prévenir les déformations.
0: Vous avez de la matière, monsieur le vice-président. On ne peut pas tout balayer, on ne peut pas tout terminer dans une émission de 30 minutes.
3: C'est ça.
0: Voilà, en conclusion, qu'est-ce qu'on retient?
3: En conclusion, le kiné, dans la première phase, il intervient pour prévenir ces déformations et les troubles circulatoires. Mais les traitements qu'il va utiliser à ce moment-là, c'est une mobilisation douce. Et il faut surveiller le malade dans le positionnement pour éviter les escarres et autres choses. Et il faut stimuler le toucher, la vibration et la respiration.
0: Voilà. 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
0: Voilà, merci beaucoup à kinesitherapeute Jean-Luc Mubila kwa mafasiri ya kwako. Mesdames et messieurs, nous sommes toujours dans cette émission Magazine Santé sur Radio Maïndéléo. Vous venez de comprendre que tout patient qui souffre de toutes les maladies qui venait de citer kinésithérapeute Jean-Luc Mobile doit nécessairement consulter un médecin. Et parmi les recommandations, on doit voir nécessairement un radiologue pour nous permettre d'avoir, c'est ça l'imagerie, c'est ça non? J'espère que j'utilise un très bon terme. Espoir que Djandjou Christian, vous êtes dans ce studio, vous êtes radiologue. À quel niveau vous intervenez?
5: Merci beaucoup, messieurs les journalistes, pour l'accord de la parole. Moi, c'est Espoir Kajanjou Christian. Je suis au départ kinésithérapeute. Et j'ai fait aussi mes études en imagerie médicale. J'ai choisi parler aujourd'hui de ce thème pour cette journée, pour montrer à quoi l'imagerie médicale peut aider les kinésithérapeutes à bien prendre en charge les malades, étant donné que ces maladies sont les maladies qui sont à la une et on est obligé de s'occuper de ces malades-là. Alors l'imagerie médicale, en soi, c'est une branche de la médecine qui va utiliser différentes modalités dans le but de diagnostiquer la maladie, de traiter la maladie et de faire suivi de la maladie. Alors l'imagerie médicale va aider les kinésithérapeutes à savoir les malades qu'il prend en charge avec quels problèmes cardiovasculaires. Et ces problèmes-là nécessitent quelles modalités pour son diagnostic. Parce que dans l'imagerie médicale, nous avons différentes techniques. Et ces différentes techniques-là vont nous aider à préciser les types de la maladie, de préciser aussi les degrés d'atteinte de cette maladie-là, et ça va aider les kinésithérapeutes à savoir les précautions à prendre, comment se tenir devant tel ou tel autre patient selon l'origine de sa maladie. Parce que si nous prenons l'exemple des accidents vasculaires cérébraux, nous allons voir qu'avec l'MRI, l'imagerie par résonance magnétique, on est capable de diagnostiquer l'origine de l'AVC, savoir les stades de l'AVC, et avec aussi les scanners, on est capable aussi d'identifier il s'agit de quel type d'AVC. Et là, nous allons voir quelle est la modalité qui est la plus utile et qu'est-ce que cette modalité-là va nous faire.
0: Voilà. Merci beaucoup à Espoir Kadjandjou Christian pour cet apport. Mesdames, Messieurs, c'est l'émission Magazine Santé sur Radio Maïndéléo. Nous sommes également dans ce studio avec kinésithérapeute Roniga Anne-Marie qui va beaucoup plus parler du thème local de la rééducation fonctionnelle des séquelles balistiques et principes fondamentaux dans les conflits armés au contexte de la RDC. Ce qui est sûr, madame, c'est l'actualité, mais on ne sait pas comment est-ce que ça se passe. C'est une thématique que vous allez développer également le 13, que les gens sont nombreux, qu'ils viennent et qu'ils participent. On va voir les différents conseils que vous allez nous donner.
2: Merci beaucoup, messieurs les journalistes. C'est pour moi un grand plaisir de me retrouver ici avec nos chers auditeurs pour parler d'un sujet qui est à la fois médical et humain. La rééducation fonctionnelle des séquelles balistiques, des conflits armés au contexte et principes fondamentaux dans les contextes de la RD Congo. Oui, quand on parle des conflits armés, on sous-entend directement plaies, blessures, urgences médicales, mais il y a quand même un sujet qu'on parle beaucoup moins, hein, la vie après la blessure. C'est justement là qu'on va parler sur les séquelles balistiques. Donc les soins d'un malade, après blessure, après par exemple paralysie par balle, le malade a des séquelles. Ce sont ces séquelles-là qu'on va se focaliser beaucoup plus. Ces séquelles peuvent atteindre souvent les os, les articulations, les muscles, les nerfs. Parfois, elles peuvent même empêcher la personne à vaquer à ses activités quotidiennes. Oui, oui. Et c'est ici aussi qu'intervient maintenant la rééducation fonctionnelle. Quand on parle de rééducation fonctionnelle, comme son nom l'indique, on voit « ré », donc « éduquer de nouveau ». Donc on sous-attend que la personne, quand elle a perdu ses fonctions, alors on rééduque la personne, son objectif principal est de retrouver au maximum les capacités perdues. On a, avant de faire tout cela, on fait d'abord l'évaluation du patient. Je peux mettre une parenthèse par là. À nous qui sommes dans des grands hôpitaux, et il y a des médecins qui nous envoient les patients. Alors quand on les parle et qu'on va faire la consultation kiné, il y a d'autres patients qui hésitent et qui disent « Ah, tout le monde a consulté quoi, orthopédiste. Tout a consulté ton anine. » Je voulais leur informer que chez nous, on ne soigne pas pour soigner. quand il y a un malade, un patient qui se trouve devant nous, on doit faire ce qu'on appelle les bilans. Voilà. Donc, évaluation. On évalue surtout les domaines, sur les domaines de la force musculaire. Il y a les techniques qu'on appelle testing musculaire. On peut évaluer sur les niveaux de la mobilité des articulations. Et on a un appareil, mais un matériel qu'on utilise, qu'on appelle le gonomètre, et beaucoup d'autres bilans.
0: Ouais. Merci à Madame Roniga Anne-Marie pour ces précisions. Olivier, on ne sait pas, vous êtes le secrétaire, vous avez ajouté quant à ça.
1: Bon, pas trop à ajouter, mais justement, pour un peu emboîter les pas de la rééducation fonctionnelle, l'a dit, mais dans le sens où les patients arrivent, c'est que je voulais beaucoup spécifier, parce que nous avons cette difficulté devant les patients. Il a déjà trouvé, consulté un médecin, et quand il arrive chez un kiné, il dit que tout a été déjà fini chez un médecin. Et comme le vice-président d'ailleurs l'a dit au début, la kinésithérapie intervient dans tous les domaines, même en gynéco. Il y a des femmes qui éprouvent des difficultés d'accoucher parce que leur voie vaginale n'a pas été, leur canal vaginal n'a pas été ouvert, justement parce qu'elle est sédentaire. Elle ne fait pas les exercices. Alors, le kiné est là pour normalement lui conduire comment accoucher normalement. Dans le sens de la rééducation fonctionnelle chez les séquelles balistiques, ce genre de personnes qui éprouvent des difficultés, en tout cas, ils sont les bienvenus chez nous, et les kinésithérapeutes, pour qu'ils lui redonnent encore l'envie de revivre et de retourner à ses activités.
0: Voilà, merci à Olivier. On va donner la parole au président. S'il a également ajouté le président de l'Union des kinésithérapeutes du Congo, avant de faire le tour de table, il sera considéré comme la conclusion de cette émission.
6: Bon, merci beaucoup. Ce que moi je peux ajouter, presque tout a été déjà dit, moi ce sont des conseils. Je vais conseiller aux gens de venir chez nous, dans les hôpitaux de Bukavu, qu'ils viennent nous consulter là-bas. Parce que dans notre domaine, il y a beaucoup de charlatans qui sabotent notre profession. Donc ils nous appellent de venir. Vous verrez même les gens qui vont chez Sauna, donc ils disent que c'est la kiné. Les autres suivent donc des herboristes, donc ils s'appellent des kinésithérapeutes. Vraiment là, qu'ils ne soient pas trompés de l'autre côté, qu'ils viennent chez nous. Nous sommes des kinésithérapeutes formés, nous avons fait la formation, nous savons comment orienter toute maladie, nous savons comment orienter les gens et comment traiter les gens. Merci beaucoup.
0: Voilà, merci Monsieur le Président. On va faire le tour de table, considérer également comme la conclusion, parce que le temps nous accule déjà dans cette émission, dans ce studio de Radio Maïndéléo. On va faire le tour de table. On commence par vous, kinésithérapeute Jean-Luc Mobila. Qu'est-ce qu'on retient pour aujourd'hui?
7: Pour aujourd'hui, vraiment, nous félicitons la Radio Maïndéléo de nous avoir accordé ce temps et que notre message soit quand même, que notre message soit la bienvenue à nos auditeurs. Et nous leur disons que les kinésithérapeutes sont là pour eux. Et tous les problèmes, comme je les avais cités, orthopédiques, traumatiques, neurologiques, rhumatismales, nous sommes là pour eux.
0: Je pensais que vous allez rappeler le rendez-vous du 13 septembre.
7: Le rendez-vous du 13 septembre est là et nous invitons tout le monde. Tout le monde
0: c'est
7: à
0: payant?
7: Venir. C'est pas payant de venir pour cette cérémonie. Puisque là, ils vont découvrir beaucoup de choses, puisqu'il y aura des exposés, et ils auront le temps de poser des questions, et ils seront vraiment très ravis de comprendre ce qu'est la kiné et l'importance de la kiné dans une structure médicale.
0: Le 13 septembre, à partir de 9h, à l'hôpital provincial général des références de Bukavu, donc le rendez-vous est pris. Messieurs kinésithérapeutes, merci beaucoup, messieurs les kinésithérapeutes Jean-Luc Mobila, un grand merci d'avoir répondu à notre invitation ce jour.
7: Merci.
0: Voilà, dans ce studio Espoir Cadan du Christian, vous êtes les radiologues, mais également kinésithérapeutes de formation. Un grand merci d'avoir participé dans cette émission à ce jour.
5: Merci aussi, chers journalistes. Ce que je peux lancer comme message à la population est de savoir que la kinésithérapie, c'est une profession et que les gens ne doivent pas prendre ça à la légère. Les gens doivent consulter les personnes compétentes afin d'assurer la qualité de leur prise en charge. À cela, nous invitons à toute la population qui nous capte de toujours consulter parce qu'à travers les consultations, ils peuvent être orientés dans des services d'imagerie médicale où ils peuvent être examinés afin que leur qualité de la prise en charge et leur santé soient assurées et sans crainte ni difficulté.
0: Voilà, merci beaucoup. On doit dire que c'était tout simplement des flashs et que le rendez-vous est pris les 13.
5: En tout cas, les 13, nous sommes là, nous allons répondre à toutes les questions qui sont en rapport avec l'imagerie médicale par rapport à la kinésithérapie et d'autres modalités que nous n'avons pas parlé, mais qui sont là et nous allons essayer d'expliciter parce que l'état ici est limité. Mais là, ça sera toute une journée où nous aurons un débat, un moment de partage, un moment d'échange et tout le monde sera réjoui de cette journée-là.
0: Un grand merci. Olivier Batoumiki, vous êtes sûr que tous les kinésithérapeutes sont membres de votre organisation ici dans la province sud que vous bon, ou bien oui. C'est une occasion pour ceux-là qui ne sont pas membres également de venir, de participer, prendre également leurs adhésions le 13 septembre prochain?
1: Certainement, oui. En tout cas, c'est un mot fort qu'il faut lancer à tous les kinésithérapeutes. Même nous sommes partis trop loin pour sensibiliser les étudiants, parce que on ne peut pas être parent sans avoir un enfant. Et quand on va vieillir, qui continuera à faire le travail de ce que nous faisons?
0: Donc les étudiants également vont participer?
1: Oui, les étudiants sont invités à participer massivement. Même les malades qui ont été soignés par les kinésithérapeutes peuvent venir pour comprendre l'importance de la kinésithérapie. Même ceux-là qui n'ont pas été soignés ou qui n'ont jamais été soignés et qui entendent souvent et qui partent dans ce que le président a parlé, sauna, et qui se disent que ce sont des kinés, qu'ils soient les bienvenus tous. Kusutu na wa invité ou te wa kuje, waone kinésithérapeute anafanya nini na kamana yake ni nini.
0: Maintenant que le 13 septembre, on a été à ma couche chez la population. Ikuwe papa, mama, jeune, bote wakuye
1: wa participe. Waje wengi. Sababu kuko mzazi mwaneza penda mtoto waki asome naye kinésithérapie. 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
0: Voilà, merci beaucoup Olivier Batoumiki. On termine, non, pas avant le président bien sûr. Madame Runigan Marie, un grand merci.
2: Grand merci, cher journaliste. En tout cas, moi aussi, comme ceux qui m'ont précédé, j'invite les gens à venir massivement le 13 septembre. Parce que nous allons entrer en profondeur avec les sujets que le comité provincial avait mis cette année, les sujets d'actualité, les conflits armés. Il y a beaucoup de gens qui ont des séquelles balistiques.
0: Vous ne parlez que de votre
2: parti. Oui. Il y a beaucoup de gens qui ont des séquelles balistiques. Il y a d'autres qui sont dans la maison.
0: Séquelles balistiques,
2: Njo Majera, donc Jera, Binyume à Majera et à Rissasi. Kama wanapiga risasi kuna vinyume ya majeraha, ndio maana tutaizungumzia kwa urefu hiyo siku ya le 13 septembre, na tunaalika watu wengi wafike, na kwa sababu ile reeducation fonctionnelle tulisema hapa iko ya muhimu sana kabisa, ya muhimu sana katika maisha na inasaidia watu non seulement pour leur servir, mais aussi pour retrouver espoir, pour retrouver leur place dans la société.
0: Merci.
2: Merci beaucoup.
0: Merci beaucoup, Madame Runigan Marie. On termine pour vous, à tout seigneur, tout honneur. Monsieur le Président, un grand merci d'avoir participé à cette émission ce jour.
4: Merci beaucoup. Nous remercions la Radio Mandela et nous invitons tous les gens de venir le 13 à l'hôpital général pour nous suivre là-bas. Ils ne seront pas déçus.
0: L'année passée, c'était dans la salle de kiné. Vous serez toujours là cette année également?
4: Non, ça sera dans l'amphithéâtre de l'ICB.
0: Voilà, merci beaucoup, président de l'Union des kinésithérapeutes du Congo, section du Sud Kivu. Merci à vous cinq d'avoir répondu présent à cette invitation. Merci à Jean-Luc Mobila, merci à Espoir Kadjandjou Christian, merci à Olivier Batoumiki, merci à Madame Runigan Marie, merci également à vous, Monsieur le Président, et très grand merci à vous, auditrices et auditeurs de Radio Maïndélé, ou vous qui allez participer à cette grande activité le 13 septembre prochain à partir de 9h à l'hôpital provincial général de référence de Bukavu. La technique était assurée par Alain Zard, était Omer Moudekérez à la présentation. Nous fixons rendez-vous le mercredi prochain pour un nouveau numéro de votre émission Magazine Santé. Au revoir.

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0: Auditeur, auditrice de la radio Maïndélé, bon après-midi et bienvenue à suivre notre émission, votre émission Amani Nachiri Kalaraïa. Amani Nachiri Kalaraïa, c'est une émission du collectif des organisations de la société civile du Sud Kivu pour la paix, qui vous parvient chaque vendredi de 13h, chaque samedi de 14h30 à 15h sur les ondes de la radio Maïndélé. Vous êtes à la maison, vous êtes dans votre boutique, vous êtes dans votre bureau, comme aujourd'hui c'est un jour férié avec Païssa Longo. Nous tenons quand même à exprimer notre passion, notre sympathie envers les victimes de l'incendie survenu le 10, et c'est sous cette émotion-là que nous allons devoir commencer cette émission. Du côté technique, nous serons accompagnés durant ces 30 minutes par Joseph Tchoujongo Daouliwa. À la présentation, c'est toujours votre humble serviteur, Hippocrate Maroumé. Voilà, merci beaucoup pour cette étape, pour l'émission qui doit devoir commencer. Je ne suis pas seul dans ce studio, je suis avec Vital Chiza, qui est leader communautaire dans la ville de Bukavu. Bon après-midi, Vital.
1: Bon après-midi, cher Hippocrate et présentateur de cette émission.
0: Je suis avec Emmanuel Bengeya. Emmanuel, bon après-midi.
2: Bon après-midi, chers collègues Hippocrate Baroumé. Bon après-midi à tous les collègues de la société civile partout où ils se trouvent.
0: Je serai avec John Mudakumba, qui est le président du conseil communal de la jeunesse de Bagira, qui va nous rejoindre dans peu de minutes dans cette émission où nous avons qu'un seul thème, la recrudescence des incendies dans la ville de Bukavu. Quelle est la voie de sortie? 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
2: de on se crée d'ailleurs même une masseur qui est honorable parce que dans le coup on va maintenant retirer corps mais on voudrait normalement il est nani entièrement quand même honorable face moja parce que tu as connu Kumbuka parce qu'il est qu'un petit cas je crois que c'est le premier cas que depuis la province existe et donc il ne fallait pas il peut être inaperçu ça doit attirer l'attention de tout un chacun qu'est-ce qu'il faut faire pour l'avenir.
4: Merci beaucoup Emmanuel, dont une connu qu'on a félicité quand même l'équipe médicale parce qu'il y a mon commune à Kadutu, surtout pas le quoi Blambo, quand tu l'écoutes à Kabissé.
2: Les premières interventions.
4: Les quoi, bien que c'était sous émotion, mais tu vois quand même il y a un gang à parler avec le docteur Digilien, MD parle, Kabissé va l'épiganiche à parler, quand même à l'hôpital provincial, tu l'as très mobilisé.
2: La Croix Rouge.
4: La Croix Rouge, c'était dans les vents.
3: Même aussi l'autorité, l'histoire tout
4: Gagne anti-incendie, ma ambulance, il est aussi même des motards, tu vois, au motard, on va tout en bilimbili, c'était chose
2: à moi. Le malheur est arrivé, mais quand même,
4: oui, quand même, il était à mesure ça. Mais bon, si tu veux, on est vite à on a quoi, leader communautaire, tu peux te lancer au bout d'un incendie. Quelle est l'alternative pour qui m'a rabat tout ce qui est, il y a une pita, il y a tout ce qui est, il y a tout ce qui est, il y a tout ce qui est,
1: 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Je ne sais pas si c'est un peu comme ça, mais il fallait que les gens aient des choses qui ont touché sana sana. Je ne sais pas si c'est une ville, si tu veux que tu aies une ville, dans l'ancien temps, si tu veux que tu aies une ville, mais là, on a un peu de temps. 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
7: 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Naï le plan, tu y définis comment il t'aide dans la Mouragane. Parce qu'après quoi, il y a après tout qu'il néglige, tu commences à vivre les amans. Assez, il faut que un second cas y a incendie pour que tu engrais y a qu'fagne. Le plan, les nez quoi, soit les nez quoi municipal ou provincial, ça dépend qui se va t'attaquer. Mais à l'interne, normalement, il doit, ben, n'a pas associer aussi à technicien. 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

0: 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Le producteur de l'émission Musique qui Christo, le Mangouni de la radio Mendeleo, invite les présidents des groupes musicaux chrétiens indépendants, les artistes et musiciens gospel des carrières solo et les présidents des chorales de prendre part à une réunion organisée à leur intention au bureau de l'AMCC 6 avenue King numéro 33 en face de la régie des eaux, ville. Dimanche 13 septembre 2026 à partir de 14h, vu l'importance des points inscrits à l'ordre du jour, la présence et le respect de l'heure pour tous sont vivement souhaités. Tiaga Mbalama, opérateur culturel et producteur de l'émission, signe. Nous portons la connaissance du public de la ville de Bukavu et ses périphériques à l'Université de la Nouvelle PAC. UNP procède déjà aux inscriptions des nouveaux étudiants en licence système NMD et en master pour l'année académique 2026-2027 dans les domaines des filières suivantes: sciences juridiques, politique 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Les anciens diplômés, les finalistes de cette année, désireraient de poursuivre leurs études en master à l'UNP, sont priés de passer à la paritoire centrale pour plus d'informations. Les inscriptions se prennent chaque jour du lundi au samedi de 8h à 16h à l'UNP 6 avenue Maniema dans les bâtiments du complexe scolaire Saint-Michel en commune d'Ibanda sur la route menant vers l'hôpital Skyborne, l'Université de la Nouvelle Pâques, Sciences, Conscience, Excellence. Bienvenue à tous, le secrétaire général académique, Dr Lebon Moulumiodera Boudjiri, professeur associé, signe. L'Institut supérieur technique, commercial et économique de Bukavu, agréé définitivement, porte à la connaissance du public qu'il continue d'inscrire les anciens et nouveaux diplômés pour l'année académique 2026-2027 sous le nouveau format système LMD et licence unique pour les anciens graduats. Pour rappel, l'ISTCE Bukavu organise les domaines ci-après: domaine des sciences économiques et de gestion, sciences commerciales et administratives, gestion financière et comptable, fiscalité, banque et douane, gestion des ressources humaines, domaine des sciences agronomiques et des environnements, organisation sociale, planification régionale, environnement et développement durable, développement communautaire et rural, technique agricole, administration et gestion des projets, domaine des sciences de la santé, sciences infirmières, technique pharmaceutique, technique de laboratoire, sciences des aliments, nutrition et diététique, gestion des institutions de santé, domaine des sciences psychologiques et de l'éducation, sciences de l'éducation, sciences psychologiques. Les candidats désireux de poursuivre leurs études dans les vacations jour, soir et week-end sont les bienvenus. Les inscriptions se prennent chaque jour de 8h à 15h du lundi au vendredi, 6 avenue Kibombo en face du campus des filles. L'ISP 2e d'Odan en montant vers Major Vangou de 12h à 15h et le samedi à la direction générale de l'ISTC située en Gouba, 6 avenue Patrice Emery Lumumba à quelques mètres de la frontière au José Premier, ou vous inscrire sur email ISTE Bukavu rdc4@gmail.com info@istebukavu.ac. Les conditions de recrutement exigées par le ministère de l'enseignement supérieur universitaire sont requises. Pour le secrétariat général académique, c'est Mbilizi Santo Yves Signum. 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La direction provinciale de l'éducation nationale et nouvelle citoyenneté sud que vous en étant très consterné, adresse ses condoléances les plus attristées aux promoteurs des écoles ayant connu les drames d'incendie enregistrés les jeudi 10 septembre 2026. Aux parents d'élèves de ces écoles, plus particulièrement des familles, éprouvées une sympathique compassion aux enfants blessés, hospitalisés dans différentes formations sanitaires de la place. Dans la même veine, elle remercie vivement tous ceux qui ont concouru à sauver les âmes des enfants rescapés, évacuer les corps des victimes aux structures sanitaires pour une prise en charge, aussi au personnel soignant qui se sont dépassés en administrant les soins appropriés aux victimes. Enfin, elle exhorte les parents, les enseignants, les élèves de ces écoles d'être résilients et se préparer à la reprise et poursuite des études dans un plus proche avenir, car les autorités scolaires, tant nationales que provinciales, ne ménagent aucun effort pour faciliter cette reprise. Pilipili Mouhima Michel, proveda d'intérim, s'est communiqué. Les membres du comité provincial de l'éducation Sud-Kivu 1 au sous-province AI, Bukavu 2 et 3, aux inspoules primaires et scolaires Bukavu 2 et 3, aux membres des clusters éducation, vous êtes priés de vous présenter à la réunion extraordinaire du samedi 12 septembre 2026. 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juridiques, politiques et administratives, droit, économie et gestion, sciences de la santé, médecine humaine et santé publique, génie civil, métallurgie et chimie industrielle, architecture, informatique, sciences de l'homme et de la société, sciences sociales, criminologie, éléments du dossier, une lettre manuscrite de demande d'inscription, pièce scolaire, bulletin de la 3e et 4e année des humanités, preuve de réussite à l'exam, une attestation de naissance, un certificat d'aptitude physique et une photo passeport, calendrier, test d'entrée le 8 octobre 2026 sur le site Monseigneur Moulindo à lycée Oima pour ceux qui réunissent les conditions d'admission en médecine sans exception et ceux d'autres facultés ayant réussi avec moins de 60% à l'exam. Matière à préparer pour les tests, français et culture générale pour les candidats en sciences sociales et criminologie et droit, français et mathématiques pour les autres, rentrée académique le 15 octobre 2026, début des cours pour les premières années de baccalauréat, licence 1 et les classes préparatoires le 19 octobre 2026, début des cours pour les classes montantes le 9 novembre 2026. Le vice-recteur aux affaires académiques, professeur, docteur, ingénieur, Aimé Erika Zibi, 6 mois, signe. 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l'Institut fonctionne dans la vacation jour et soir. 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Le secrétariat général académique signe ses communiqués. Le centre universitaire des PCIP porte à la connaissance de la population de Bukavu et ses environs qu'il procède aux inscriptions de nouveaux candidats finalistes du secondaire et les anciens 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Le secrétaire général académique, professeur docteur Lumanga Marcelin, professeur associé, signe ses communiqués. 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C'est avec une profonde consternation et une immense tristesse que la direction du complexe scolaire Ujama avec Rafik School a les profonds regrets et immense douleur de s'adresser à la communauté scolaire, aux familles ainsi qu'à toute la population de Bukavu suite à l'incendie tragique survenu dans la commune de Bagira et Kadutu, quartier Chipunda, Kacheke, causant d'énormes pertes en vies humaines et plus d'une vingtaine de morts et des dégâts matériels considérables. En ce moment de douleur indescriptible, la direction et les personnels présentent leurs condoléances les plus attristées aux familles éprouvées et ont perdu des êtres chers. Nous exprimons par ailleurs notre compassion et notre solidarité envers tous les blessés, sinistrés et tout perdants de ces drames. Aucun mot n'est assez fort pour apaiser une telle souffrance. Nous partageons votre peine et nous nous joignons à vous dans les deuils. Nous adressons nos remerciements au service de secours, aux voisins et à toutes les personnes de bonne volonté qui se sont mobilisées pour porter assistance. En cette période de grande tristesse, nous implorons la miséricorde et la grâce divine afin que Dieu accueille dans sa paix les âmes de tous ceux qui nous ont quittés, console les familles endeuillées, fortifie les enseignants et les élèves traumatisés, soutienne Les familles qui ont tout perdu et donnent à toute la communauté la force de surmonter cette terrible épreuve. À nos chers élèves disparus, que vos âmes reposent en paix. À leurs parents, nous partageons votre douleur. Blessés, pousse Dieu vous accorde la guérison. À toute la communauté scolaire, au Jama et Rafiki School, courage et résistance. À toute la population de Chimpunda Kacheke, que Dieu nous donne la force de rester unis et solidaires vis-à-vis de cette tragédie. À nos parents partenaires, de ne pas se aider aux fausses rumeurs et rester toujours unis. Que Dieu console la ville de Bukavu en général et les complexes scolaires, au Jama et Rafiki School en particulier, mais également pour les complexes scolaires, au Jama et Rafiki, Mshagalusa, Mirindi Emmanuel, directeur, Kasamira Mutarushwa, représentant des enseignants. Généreuse Accenti, comptable, Emulimoderwa Chichombania, préfet, signe, c'est communiqué. 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L'Université officielle de Bukavu organise des enseignements répartis comme suit. Domaine des sciences juridiques, politique administrative, droit, sciences juridiques, sciences administratives et management, master management des organisations et en politique publique sectorielle. Sciences politiques, master en gouvernance, sécurité et défense, relations internationales, master en études stratégiques, sécuritaires et gestion des conflits, et master en politique publique internationale et gouvernance mondiale, domaine des sciences économiques et de gestion, sciences économiques, orientation, économie de développement, économie publique, sciences de gestion, orientation et gestion financière, domaine des lettres, langue et art, informatique de gestion anglais des affaires, langue, informatique appliquée aux affaires et au commerce, lettres, langue, civilisation anglaise, lettres, langue, civilisation française, domaine des sciences de la santé, médecine, pharmacie, santé publique, orientation épidémiologie, prévention et contrôle des maladies, management des politiques et systèmes de santé, domaine des sciences de l'homme et de la société, sociologie, sciences de l'information et de la communication, journalisme, multimédia et communication des organisations, philosophie, domaine des sciences et technologies, biologie, orientation, écologie et gestion des ressources végétales, botanique, hydrobiologie, biotechnique, biotechnologie, écologie et gestion des ressources animales, zoologie, géologie, orientation, exploration et géologie minière, géotechnique, hydrogéologie, sciences et gestion de l'environnement. Orientation environnement et gestion des ressources naturelles, génie de l'environnement et assainissement, sciences de la biodiversité et conservation, domaine des sciences agronomiques et environnement, eau et forêt, production animale, production végétale, domaine des sciences psychologiques et de l'éducation, psychologie clinique, psychologie du travail, master professionnel en psychothérapie, école de mines, génie minier, génie métallurgie, génie du pétrole et du gaz, orientation forage et production, pétrochimie et raffinage, génie civil, orientation structure et ouvrage d'art, hydraulique et construction hydraulique, école de criminologie, sécurité intérieure, criminologie économique et environnementale, Mudenge Floro, professeur Signo s'est communiqué. Message de compassion de l'honorable Bouchenoula Lukanga Polycarpe à la population de Bukavu et ses environs. C'est avec une profonde tristesse, émotion et une immense consternation que j'ai appris la tragédie d'un incendie survenu ce jour à Bukavu, coûtant la vie à plusieurs personnes élèves, en consumant également plusieurs centaines de maisons. Au nom de ma famille et à mon nom propre, je tiens à présenter mes très sincères compassions et condoléances attristées aux familles biologiques des élèves disparus, à toutes les familles durement éprouvées, ainsi qu'à leurs proches. Aussi, nous demandons à toute la communauté éducative et à l'ensemble de la population de solidariser en offrant un temps soit paix pour les réconforts aux familles éprouvées et celles ayant vu leur maison ravagée par le feu, aux autorités compétentes de prendre en charge les funérailles et de mettre en place des dispositifs pour que pareille tragédie ne se produise. Les cœurs saignent et la consolation tarde à venir dans ces contextes particulièrement éprouvants, marqués également par les affres de la guerre, suivis des souffrances multiformes qu'endure la population, que notre Dieu, maître des temps et des circonstances, dans sa miséricorde divine et infinie, accueille les âmes disparues dans la félicité éternelle et apporte réconfort, courage et espérance aux familles éprouvées et à toute la population. Que Dieu bénisse la RDC, que les âmes des victimes de ces incendies repose en paix, que Dieu console toutes les familles éprouvées et que la solidarité populaire engagée demeure plus forte que toutes nos épreuves honorables. Bouchenoula Lukanga Polycarpe, avec un cœur saignant, signe ses communiqués. 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

0: Auditrices, auditeurs de Radio Mindeléo, bonjour à vous et bienvenue dans votre émission Actualité culturelle sur votre radio. Votre rendez-vous consacré aux initiatives, aux talents et aux événements qui mettent en valeur notre culture et notre identité. Aujourd'hui, nous allons parler des beautés naturelles, des soins capillaires et des valorisations de la beauté africaine à travers un événement culturel qui se tiendra prochainement ici dans la ville de Bukavu. Pour en parler, mesdames, messieurs, nous recevons Madame Materne Mushengezi, entrepreneur dans le domaine de la cosmétique capillaire et des produits des soins. À travers cet événement, les organisateurs veulent notamment sensibiliser les femmes et les hommes sur l'entretien quotidien des cheveux, mais aussi promouvoir et valoriser la beauté naturelle africaine. Au programme des spectacles, notamment du théâtre, des échanges autour des soins capillaires, ainsi que la participation des dermatologues pour apporter des conseils professionnels. L'événement est prévu le 13 septembre prochain dans la ville de Bukavu, dans la salle Enfants du Monde, avec un droit d'entrée fixé à 5000 francs congolais. Madame Materne Mushengezi, merci d'avoir accepté notre invitation. Bienvenue dans Actualité culturelle sur Radio Mindeléo.
1: Merci. Merci.
0: Voilà, madame, c'est la première fois que vous êtes ici à la Radio Mindeléo. Surtout, nous allons parler de vous. Comment est-ce que vous sentez d'emblée?
1: Oui, ça va bien. Je me sens bien. Je suis bien accueillie. Merci.
0: Voilà, dans notre émission Actualité culturelle, c'est qui est sûr, on va parler des cheveux, mais c'est la culture parce qu'il y a un événement qui est prévu le 13 septembre. Je l'ai dit même à l'annonce. Voilà. Madame Materne, pour commencer cette émission, pouvez-vous vous présenter à nos auditeurs et nous parler de votre parcours dans l'entrepreneuriat?
1: Oui, messieurs, merci beaucoup. Moi, c'est Madame Mati Materne. Je suis de Bukavu. Pour le moment, je suis entrepreneur dans le cosmétique capillaire, comme vous l'avez dit. On fabrique des produits pour les cheveux, on fait des soins capillaires aussi. On avait commencé depuis 2020 jusqu'à aujourd'hui. Nous produisons des gammes pour entretenir les cheveux naturels. Les produits sont, on les appelle Enzuri et l'entreprise c'est l'établissement Enzuri. Par rapport à l'événement que nous sommes en train de préparer, nous organisons l'événement, on l'a nommé Afro Beauty Day. Afro Beauty Day, on veut donc valoriser la beauté naturelle de la femme et l'homme africain à travers le cheveu, la mode, la culture. Donc, on va tout mélanger pour passer un message. Comment s'entretenir, comment s'assimiler au naturel, comment prendre soin de soi naturellement.
0: Voilà, madame. Alors, comment êtes-vous arrivée dans le domaine de la cosmétique, particulièrement dans les soins capillaires?
1: Bon, au début, c'était pas facile. Au début, c'était pas facile. Moi-même, particulièrement, je n'arrivais pas à entretenir mes cheveux. Avec tout ce qu'on a ici chez nous, on avait du mal à trouver le produit pour prendre soin de ses cheveux. Et si on les trouve, ça sera un prix élevé, malheureusement. On était obligé de défriser les cheveux, faire recours aux produits nocifs à la santé, faire recours aux extensions de mèches, de perruques et de cols et tout ça. Maintenant, je me suis dit non, ça c'est trop pour moi, je dois apprendre comment entretenir mes cheveux moi-même. J'ai commencé à faire de recherches en ligne. Heureusement, je suis tombée sur une formation. Bon, je me suis lancée dans ça et après un temps, je fais des produits capillaires et un jour, qui m'ont aidé personnellement. Ils ont aidé aussi les membres de ma famille, les amis. Et après cela, c'était le début de cette aventure. Donc, les gens étaient intéressés et comme ça, on évolue jusqu'à maintenant, c'est notre sixième année.
0: Et sixième année déjà, à ce jour, quel type de produits proposez-vous?
1: Bon, notre gamme pour le moment est constituée de 4 produits, y compris l'huile. L'huile, ça stimule la pose de cheveux. Il y a les crèmes pour hydrater et limiter les casses des cheveux. On a les sprays pour sceller l'hydratation et les shampoings. Bon, les shampoings servent à laver les cheveux.
0: Voilà. À qui s'adressent principalement vos produits? Femmes, aux hommes, aux enfants ou à toute la communauté?
1: Oui, nos produits s'adressent à toute la communauté parce que notre gamme est compris aussi les cheveux pour les hommes et pour les enfants.
0: Donc tout le monde est concerné avec votre production.
1: Oui.
0: On espère. Alors concrètement, quel problème capillaire vous produit voilà. Quel problème capillaire vous produit permettent, vos produits permettent-ils de traiter ou de prévenir?
1: Bon, pour le moment, on trouve que beaucoup de gens, malheureusement, ont des alopécies, des tractions dues à des coiffures trop serrées. On a aussi les gens qui ont beaucoup de pellicules, entre guillemets, on appelle ici chez nous les imba.
0: Il y a un bon ramon, un peu petit chose.
1: Mais avec nos produits, vraiment, la plupart trouvent satisfaction avec ça.
0: Mmh. Ok, alors comment une personne peut-elle savoir quel produit convient à son type de cheveux?
1: Bon, pour ça, on a beaucoup de... Pour vendre nos produits à ces genres de personnes, parce que chaque personne a son type de cheveux.
0: Ouais.
1: Donc chaque personne doit connaître sa porosité. Ça entre beaucoup dans la théorie, comprendre ses cheveux. Il y a des porosités, des types de cheveux. Donc si tu connais ta porosité facilement, on peut savoir quel produit tu dois utiliser.
0: Mmh. Ok, alors quels sont les produits que vous recommandez pour l'entretien quotidien des cheveux?
1: Bon, pour entretenir ses cheveux au quotidien, normalement, on propose trois produits. Donc, si tu as ta crème, tu as ton huile et le spray, facilement, tu peux entretenir tes cheveux sans te lamenter, sans te fatiguer, sans trop manipuler.
0: Et tout ça, on peut les trouver chez vous?
1: Oui.
0: On peut savoir l'adresse?
1: Pour le moment, nous sommes en train de faire des livraisons à domicile, mais à la maison, c'est un peu quoi. Donc, si tu as besoin des produits capillaires, tu peux juste nous contacter. Les produits vont arriver là-haut. On peut te trouver.
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0: Voilà, madame, merci beaucoup, mais on entend souvent parler des cheveux cassants, des chutes des cheveux, pellicules, je pense, ou encore des cuirs chevelus irrités. Est-ce que vos produits peuvent répondre à ces différents problèmes?
1: Oui, nos produits répondent à ces problèmes, mais ce que je peux souligner là-bas, tu dois savoir d'abord ton type de cheveux, tu dois savoir d'où vient le problème de... ces manques de croissance ou bien de cassure, de chute des cheveux. Parce que tout d'abord, on trouve que ça vient de l'intérieur. Donc, peut-être qu'il y a des carences alimentaires ou bien s'il y a des carences en fer. Donc, trop souvent, quand je vois un client, il me dit que moi, j'ai l'alopécie, j'ai des calvicies, je me dis, est-ce que tu n'as pas des problèmes dans les seins? Donc, si quelqu'un a des problèmes dans les seins, on lui recommande d'abord de faire l'examen chez le dermatologue. Maintenant, s'il trouve des solutions, les dermatologues peuvent lui dire des produits, bien des médicaments à prendre. Maintenant, après, on peut commencer la routine capillaire.
0: Donc, vous faites tout cela juste après la consultation. Donc,
1: oui.
0: La personne en soi doit d'abord se connaître en soi. Il souffre de quoi?
1: Oui.
0: Ah, voilà. Même avec les calvicies, parce que je vois que moi aussi, je suis en train de...
1: Non, tout ça, ça vient de l'intérieur. Trop souvent, ça vient de l'intérieur, à part le problème de... Si tu as des frisés, là, on connaît que ça vient de l'extérieur. On peut traiter facilement. Mais si tu ne connais pas la source... Ça commence à tomber, donc tu dois aller consulter d'abord.
0: Mais est-ce qu'utiliser trop les produits peut également abîmer les cheveux?
1: Oui, utiliser les produits, les frisons, ça, c'est les soudes caustiques, c'est le produit chimique, ça brûle. Ça brûle, ça dénature les cheveux. Parce que beaucoup de femmes disent non, si tu dois des frisons, mais dis, tu dois défriser tes cheveux, ça sera trop long. Moi, je me dis non. Là, je dénature les cheveux, je tue le fibre capillaire de mes cheveux. Parce que les cheveux... De sa nature, il est élastique. Donc, quand on allonge le cheveu, tu penses que tes cheveux vont pousser. Et pour ça, ils ont juste le fibre capillaire, on a brûlé, et puis ça s'allonge. Ça n'a plus de vie. Donc, les écailles sont brûlées, il n'y a plus moyen de que le produit pénètre le cuir des fibres capillaires. Donc, ça brûle, quoi.
0: Alors, dans vos formulations, quelle place accordez-vous aux produits naturels?
1: Le produit naturel, je peux dire que ça est la première place parce qu'on utilise les produits 100% naturels, les bio faits maison de chez nous à Bukavu. À part le produit, les additifs qu'on cherche pour soit formulation, on veut avoir une crème, il faut les produits, soit pour mélanger l'huile et l'eau, ça donne une crème. Donc, mais à part tous les ingrédients qu'on utilise, c'est 100% naturel.
0: Ah oui, madame. Merci pour ces précisions. Alors, comment garantissez-vous la qualité et la sécurité de vos produits? La sécurité, vous n'avez pas peur des piratages, tout ça? Et tout ce qui va avec?
1: On a peur de ça, on a peur aussi de la concurrence, mais on n'a pas le choix, on doit s'adapter pour le moment parce que les défis sont nombreux, à moins qu'aussi des, je ne sais pas si je vais dire, manque des moyens pour y, donc, faire que le produit soit propre à ça, l'étiquetage surtout, je fais les étiquettes que n'importe qui peut pirater, faire le même. Mais je me dis que si je pouvais avoir des emballages directement vient de l'usine et déjà étiquetés, ça pourrait être une bonne chose.
0: C'est que sur une des questions précédentes, vous avez répondu que vos produits concernent toute la communauté. Oui. Mais j'ai une question tendancieuse et avoir une précision de taille. Est-ce que les hommes peuvent également utiliser vos produits et bénéficier de conseils adaptés à leurs cheveux?
1: Oui, les hommes utilisent nos produits. D'ailleurs, les hommes utilisent pour l'événement qu'on prépare. Il y aura des témoignages par rapport à ça. Les hommes utilisent, pas pour stimuler la pousse, bon, je peux trouver un monsieur qui me dit, madame a dit, je veux que mes cheveux poussent. Je me dis, ça va pousser, mais comme tu ne tresses pas, parce qu'il y a des coiffures aussi protectrices qui protègent quand les cheveux sont en repos, ils poussent sans qu'on les manipule trop. Mais toi, tu ne vas pas tresser, tu vas coiffer, tu vas te laver chaque jour, tu vas peigner chaque jour. Ça va pousser, mais progressivement. Pas comme le cheveu des dames. Moi, je peux tresser une semaine, deux semaines, je te fais. Quand les cheveux étaient en repos, ils poussaient sans que je manipule trop facilement. Je vais voir la longueur. Mais pour le messier, lui qui se lave chaque jour, il peigne chaque jour, on lui propose trop souvent des produits pour faciliter le coiffage parce que nos cheveux sont trop durs, sont sauvages, quoi.
0: Mmh. Ouais. Alors, comment alors faire pour trouver tous ces produits?
1: Juste à mes contacts.
0: Ah, vous en avez?
1: Oui, pour nous aussi. Heureusement, pour le jour, il y aura l'exposition de produits pour l'événement.
0: Voilà. Oui. Parlons alors de l'événement en question. Nous l'avons annoncé au sommaire de cette émission, mesdames et messieurs. Nous sommes dans ce studio, on parle des grands événements qui est prévu le 13 septembre prochain. Vous organisez justement un événement. Je vais

0: parce qu'on a beaucoup de problèmes. On ne connaît pas nos cheveux, on ne connaît pas nos racines. Et pourtant, avant la colonisation, nos mamans, nos ancêtres, ils prenaient soin de leurs cheveux sans connaître tous ces défrisants, les mèches.
1: C'était d'une manière naturelle.
0: C'était naturel. Ils arrivaient à entretenir le cheveu, ils étaient belles comme ça. Ils ne savaient pas comment mettre des cabellos, des cols pour paraître, non. Ils étaient belles naturellement. Mais c'était avec la colonisation qu'on nous a apporté tout ça. Pour être acceptable dans la société, dans la communauté, peut-être tu veux avoir le travail, il faut apparaître. Même pour la peau, il faut changer la couleur de la peau. Maintenant, je me suis dit, pour connaître et s'assimiler, tu dois savoir d'abord tes racines, l'origine, comment nos mamans entretenaient, nos grands-mères entretenaient leurs cheveux. C'était ça l'idée au départ. Comment la colonisation nous a transformés. Comment nous, on a démarré dans tout ça. Jusqu'à ce qu'aujourd'hui, beaucoup de gens se posent beaucoup de questions. Comment on doit... Donc, quand tu tombes déjà dans les problèmes, tu sais plus comment y parvenir, comment remédier à cela.
1: Tout à fait.
0: Donc, beaucoup de questions sont là. Comment entretenir les cheveux. Moi, j'aime dire, on crée l'événement. Parce que dans le monde, d'abord... On célèbre déjà la beauté des cheveux afro. On célèbre les cheveux naturels africains dans le monde, dans les pays occidentaux, pardon, dans quelques pays africains, compris l'Éthiopie, le Cameroun. Puis on se dit,
1: on célèbre les cheveux.
0: Oui, on célèbre déjà les cheveux le 15 septembre.
1: Le 15 septembre. Et vous avez pris les 13.
0: Parce que c'est le week-end. Le 15, c'est déjà dans la semaine.
1: Oh, voilà. Les 13, ce sera un dimanche, un samedi.
0: Ce sera un
1: dimanche. Alors pourquoi avoir choisi de parler de la beauté naturelle et de la femme et de l'homme africain?
0: Oui,
1: on veut aussi célébrer.
0: Oui, on veut célébrer. Nous sommes tous des Africains. Et pour le moment, je vois, même quand je passe dans la route, je vois les hommes qui commencent à revenir aux tendances de lisser les cheveux. Beaucoup des hommes commencent à lisser les cheveux. Et je me suis dit, je vois souvent trop de vidéos qui disent, il y a les gens qui ont beaucoup d'expérience, qui conseillent aux gens que les cheveux chez les hommes, ça passe un message. Parce que ça dépend de coiffure. Peut-être moi, quand j'étais petite, mon père laissait les cheveux comme ça. Trop comme ça, il peignait comme, je ne sais pas, comme un parapluie. Mais ça passe un message. Soit c'était des quelle tribu, de quelle classe sociale, donc le cheveu communiqué. Et pour le moment, on disait qu'un homme ne doit pas couper les cheveux parce que quand tu coupes les cheveux, le soleil brille le cuir chevelu.
1: Moi-même, agent, hein, je me rappelle, j'avais cette même habitude, mais j'ai vu que c'était coûteux. Hein.
0: Bon, non, ça demande un peu d'attention, mais pas trop coûteux.
1: Peut-être avec votre organisation, peut-être on ne connaissait pas que ça existait, peut-être si on vous contactait très bien avant, peut-être on allait continuer avec cette manie, mais on ne sait pas.
0: Oui. Donc les cheveux pour les hommes aussi, moi j'encourage ça. Parce que je me suis dit, même avec si les hommes arrivent à se coiffer aujourd'hui, c'est terminé aussi avec la colonisation. On rasait les cheveux, les crânes des hommes aussi. Mais avant, nos papas, si vous pouvez vous documenter, ils laissaient aussi les cheveux parce que ça passait un message de classe sociale, de tribu, tout ça.
1: Voilà, au-delà de la cosmétique, pourquoi avoir voulu donner à cet événement une dimension culturelle?
0: Ce culturel, parce que quand moi je vois la beauté, je vois ce qui est culturel, authentique.
1: Parce que vous nous amenez également dans la colonisation.
0: Oui, tout ça, je me dis que ça doit être extrêmement culturel. Ça valorise notre racine, notre identité. Quand on parle, on voit notre identité, on voit, nous sommes des Africains, comment ça peut correspondre à ça. On voit nos coutumes, comment étaient nos parents. Donc, on dit que ça, quand ça devient culturel, le message passe bien et ça prend l'autre image.
1: Donc, comme certains pays africains, nous aussi à Bukavu, en RDC, on va fêter les cheveux, c'est ça?
0: On va fêter les cheveux et la beauté en général.
1: Et la beauté en général. Alors, vous annoncez des spectacles, des théâtres, j'en passe. Oui. Alors, quel sera le rôle de ces spectacles dans l'événement?
0: Oui, les spectacles vont montrer, donc, l'objectif de ces spectacles. Ces gens qui vont jouer, ils vont incarner les rôles de la femme de l'époque. Ils vont incarner des rôles de la femme qui est devenue avec la colonisation, ce qu'elle était devenue. Et après, ils vont incarner la femme d'aujourd'hui, la femme moderne.
1: En quel sens?
0: En quel sens? Ils vont, après la

0: colonisation, la femme a commencé à défriser ses cheveux. Et aujourd'hui, on veut que la femme moderne, elle soit moderne mais naturelle. Mmh. Tu vois? Elle soit moderne, elle soit belle. On ne veut pas dire, on veut pas rentrer en arrière pour devenir comme étaient les femmes avant la colonisation. Nous, on est déjà cultivés. Mais on veut, dans notre façon de vivre, on veut être cultivés, mais avec conscience de ce que nous sommes. On doit s'assumer naturellement.
1: Dans notre manière de faire, on doit être nous, c'est ça?
0: Oui, on doit s'assumer.
1: Avec la nouvelle génération, vous pensez que ça va être possible?
0: Bon, je ne veux pas dire que ça sera possible, mais on veut conscientiser les gens. Quand on te montre les problèmes, c'est que ça va... Ça, tout ce que tu fais, tu défrises aujourd'hui. Tu ne veux pas t'assumer, tu mets des cols. On le voit déjà sur les réseaux sociaux, on le voit partout. Il y a les problèmes là devant. Mais si tu prends tes responsabilités, tu te dis pourquoi s'embrouiller avec tout ça? Ça coûte trop cher, ça détruit la santé. Et bon, moi je me dis que quand je suis naturelle, je trouve que je rajeunis par rapport à si je parle, après je me complique. Les gens m'oublient. Mmh. On ne sait pas si c'est moi. Mais si tu es aux tendances, tu es... Bon, je veux dire, ou coucou à Kati, mais tu es naturelle.
1: Voilà.
0: Bon, ça passe, je trouve.
1: Ah, voilà, ça passe. Vous parlez de la santé. Vous prévoyez également la présence de plusieurs spécialistes en santé. Qu'attendez-vous de leur intervention?
0: Bon, on veut juste qu'ils disent, parce que quand quelqu'un, par exemple, si par exemple je vous invite à l'événement, tu trouves que c'est un dermatologue qui t'explique. Il a beaucoup étudié pour apprendre. Donc, ce qu'il te dit, tu vas beaucoup mettre en considération parce qu'il connaît ce qu'il dit. Il connaît beaucoup plus que moi parce que lui, il a fait beaucoup d'études. Il va te dire ça, ça détruit comme ça. Et les inconvénients, il te parle de tout. Et tu vas comprendre.
1: Mmh. Voilà, vous allez être avec les dermatologues, c'est ça?
0: Oui.
1: Qui d'autre parmi les spécialistes?
0: Bon, sur les gynécologues, parce que je lis un jour que les défrisances causent des... Bon, je ne confirme pas, mais ça cause la stérilité. Je me dis, peut-être lui, il connaît davantage. Il va bien passer le message.
1: Donc, ce sera une occasion également pour le public de connaître beaucoup plus tout ce qui se passe avec l'entretien des cheveux. Alors, quels sont les principaux messages que vous souhaitez transmettre au public concernant l'entretien des cheveux au quotidien?
0: Bon, je ne saurais pas tout dire ici. mais je ne vais pas le dire aussi ici à la radio, mais je veux que les gens viennent ces jours-là. Je veux que les gens viennent et ils auront l'occasion de beaucoup découvrir.
1: Voilà, qu'ils participent.
0: Oui,
1: d'ailleurs, c'est le pourquoi de cette émission.
0: Oui.
1: On veut qu'ils soient là en masse. C'est 5000 francs, vous l'avez.
0: C'est
1: 5000 francs. 5000 francs au niveau des enfants du monde,
0: oui.
1: C'est ça, non loin de la fac.
0: Oui, non loin de la fac.
1: D'accord. On est sûr qu'ils vont participer. Le droit d'entrée, je venais de l'annoncer, 5000 francs par personne. Oui. Alors, qu'est-ce que le public aura concrètement l'occasion de découvrir ou de vivre pendant cette journée?
0: Bon, je me dis qu'il y aura beaucoup de surprises. Il y a beaucoup de surprises. Mais d'abord, le public va beaucoup bénéficier. Pour moi, ce n'est pas seulement célébrer, danser, voir les gens danser, mais ils vont bénéficier de... comment entretenir leurs cheveux. Ils vont savoir davantage les causes, les conséquences. On va leur donner les résultats. Comment entretenir leurs cheveux au quotidien. Ça sera gratuit. Donc, on le dit, on le montre, on le propose aussi les produits.
1: Ils auront l'occasion aussi d'en acheter.
0: Oui, ils auront l'occasion d'en acheter. D'ailleurs, on a diminué un peu sur le prix normal. Donc, on a fait des réductions parce que on sait que si quelqu'un vient, tu lui montres comment entretenir ses cheveux, mais il n'arrive pas à en avoir, ça sera un problème.
1: Il y aura des démonstrations ou des séances pratiques
0: oui,
1: ce jour-là?
0: Oui, oui, il y aura des séances pratiques.
1: Ah voilà, espérons que même moi aussi j'apprendrai comment soigner mes cheveux. Cette activité est-elle destinée uniquement aux personnes qui ont déjà des problèmes capillaires ou tout le monde peut y participer?
0: Tout le monde peut y participer, mais je fais des invitations familiales parce que pour moi, je me dis que la nouvelle génération, c'est elle qu'on vise. Les enfants qui sont en train de grandir, on ne veut pas qu'ils puissent grandir avec l'image qu'ils voient de nos mamans. Nos mamans, ils ont déjà appris cela. C'est difficile de dire à une maman, ne fais plus ça, ne mets plus ça, ne défrise plus ça. Elle va dire, non, c'est trop pour moi avec ça, non. Mais la petite fille qui est en train de grandir, facilement, si elle commence à prendre soin de ses cheveux, elle va incarner ses lents en elle et Elle va en parler quand elle sera grande. Elle va entretenir le chevet de sa fille, de sa petite fille. Et peut-être par la chance.
1: Et l'éducation va se transmettre de génération en génération. On espère que vous aurez déjà un atout à apporter en plus dans la communauté, surtout en ce qui concerne la traitement des cheveux, parce que moi aussi je suis en train d'apprendre aujourd'hui. Alors pourquoi conseillez-vous aux habitants de Bukavu de ne pas manquer ces rendez-vous du 13 septembre?
0: Bon, tout ce que je peux dire aux gens, qu'ils viennent seulement. Qu'ils viennent parce que moi-même, je n'arrive pas à m'exprimer parce que je n'arrive pas à croire ce que je suis en train de faire. Parce qu'au début, je ne savais pas si j'allais y arriver. Mais je tiens debout, je tiens. Je me dis que si toi, tu manques ça, je suis en train de dire aux gens, Kikoso, t'as dit Kosia, vraiment. Il y aura tant de choses à apprendre. On va célébrer. On va danser. Il y aura aussi à manger. Et à boire. On a mis les repas traditionnels, la boisson traditionnelle. Il y a les jeunes entrepreneurs qui sont là, ils vont exposer leurs produits. Donc il y aura des stands. Quand tu viens, tu vas voir les talents du chemin. Pas seulement les artistes, mais aussi les jeunes entrepreneurs, les entrepreneurs.
1: Et ceux-là qui ont des questions, ceux-là qui ne comprennent pas tout ici, ils peuvent également venir les 13. Ce sera à partir de quelle heure?
0: 13h juste.
1: À partir de 13h, enfants du monde, voilà, les 13 septembre. Quel message souhaitez-vous, enfants, adresser aux femmes et aux hommes qui ont parfois du mal à accepter ou à valoriser leur beauté naturelle? Parce que vous l'avez dit dans votre speech précédemment, que vous êtes mieux, vous vous trouvez belle quand vous ne vous embrouillez pas.
0: Tout ce que je peux dire à la personne qui est en train de nous écouter maintenant, tu dois t'assumer. Quand tu t'acceptes tel que tu es, tu t'épargnes de danger. Sans le savoir, tu t'épargnes de danger pour toi et pour l'environnement.
1: Voilà, materne Mushengezi, Mati, affectueusement appelée ainsi. Ouais. Pour ceux qui souhaitent en savoir davantage sur vos produits ou participer à l'événement, comment peuvent-ils vous contacter? À ces numéros seulement, vous avez des pages Facebook également, TikTok.
0: Oui,
1: voilà.
0: Des pages Facebook et TikTok. TikTok, c'est Ayanzuri 100%
1: naturel. Ayanzuri, A-I-R.
0: A-I-R, voilà. Et

0: inviter nos auditeurs au rendez-vous du 13 septembre. Un dernier mot pour les invités.
1: Venez nombreux et attendez sur ce que vous attendez.
0: On parle avec une très grande force. Voilà, mesdames, messieurs, c'est ainsi que s'achève cette partie ici sur Radio Mandela, Actualité culturelle. Aujourd'hui, on a parlé beaucoup plus des cheveux. On va célébrer les cheveux ici chez nous le 13, mais sur le plan africain, c'est le 15. On est sûr qu'on sera nombreux. C'est la première édition. On attend la deuxième l'année prochaine. Voilà. Voilà, Materne Mati, un grand merci d'avoir accepté notre invitation. Je pense qu'avant les 13, on aura encore un entretien, une affaire pour donner alors les derniers réglages à nos auditeurs.
1: D'accord, merci.
0: Voilà, merci, bon week-end.

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0: 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Les producteurs de l'émission Musique avec Christou, le Mangouni de la radio Maindeleo, invite les présidents des groupes musicaux chrétiens indépendants, les artistes et musiciens gospel des carrières solo et les présidents des chorales de prendre part à une réunion organisée à leur intention au bureau de l'AMCC 6 avenue Kindu numéro 33 en face de la régie des eaux, ville. Dimanche 13 septembre 2026 à partir de 14h, vu l'importance des points inscrits à l'ordre du jour, la présence et le respect de l'heure pour tous sont vivement souhaités. Tiaga Mbalama, opérateur culturel et producteur de l'émission, signe. Nous portons la connaissance du public de la ville de Bukavu et ses périphériques à l'université de la Nouvelle PAC. UNP procède déjà aux inscriptions de nouveaux étudiants en licence système NMD et en master pour l'année académique 2026-2027 dans les domaines et filières suivantes: sciences juridiques, politiques et administratives, filière sciences juridiques, droits de l'homme et relations internationales, droit privé et public, sciences économiques et gestion, gestion financière, gestion des ressources humaines, informatique appliquée à la gestion des entreprises, entrepreneuriat, sciences de la santé, santé communautaire, épidémiologie, santé publique, sciences de l'homme et de la société, communication appliquée, communication des organisations, sciences de l'information, de la communication, sociologie, gestion des conflits, sciences agronomiques et environnementales, conservation de la nature, production animale et production végétale. Les anciens diplômés, les finalistes de cette année, désireraient de poursuivre leurs études en master à l'UNP, sont priés de passer à la paritora centrale pour plus d'informations. Les inscriptions se prennent chaque jour du lundi au samedi de 8h à 16h à l'UNP 6 avenue Maniema, dans les bâtiments du complexe scolaire Saint-Michel en commune d'Ibanda, sur la route menant vers l'hôpital Skyborn, l'université de la Nouvelle Pâques, sciences Conscience Excellence. Bienvenue à tous, le secrétaire général académique, Dr Lebon Moulumiodero Aboudjirir, professeur associé, signe. L'Institut supérieur technique, commercial et économique de Bukavu, agréé définitivement, porte à la connaissance du public, il continue d'inscrire les anciens et nouveaux diplômés pour l'année académique 2026-2027 sous le nouveau format système LMD et licence unique pour les anciens graduats. Pour rappel, l'ISTCE Bukavu organise les domaines ci-après, domaines des sciences économiques et de gestion, sciences commerciales et administratives, gestion financière et comptable, fiscalité, banque et douane, gestion des ressources humaines, domaine des sciences agronomiques et des environnements, organisation sociale, planification régionale, environnement et développement durable, développement communautaire et rural, technique agricole, administration et gestion des projets, domaine des sciences de la santé, sciences infirmières, technique pharmaceutique, technique de laboratoire, sciences des aliments, nutrition et diététique, gestion des institutions de santé, domaine des sciences psychologiques et de l'éducation, sciences de l'éducation, sciences psychologiques. Les candidats désireux de poursuivre leurs études dans les vacations jour, soir et week-end sont les bienvenus. Les inscriptions se prennent chaque jour de 8h à 15h du lundi au vendredi, 6 avenue Kibombo en face du campus des filles. Les l'ISP 2e d'Odane en montant vers Major Vangou de 12h à 15h et le samedi la direction générale de l'ISTC située en Gouba, 6 avenue Patrice Emery Lumumba à quelques mètres de la frontière aux usés premiers, ou vous inscrire sur email ISTE Bukavu rdc4@gmail.com, info@istebukavu.ac. Les conditions de recrutement exigées par le ministère de l'enseignement supérieur universitaire sont requises. Pour le secrétariat général académique, c'est Mbilizi Santo Yves Signum. 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La direction provinciale de l'éducation nationale et nouvelle citoyenneté Sud-Kivu 1 étant très consternée, adresse ses condoléances les plus attristées aux promoteurs des écoles et inconnu les drames d'incendie enregistrés les jeudi 10 septembre 2026. Aux parents d'élèves de ces écoles, plus particulièrement des familles, éprouvées, une sympathique compassion aux enfants blessés hospitalisés dans différentes formations sanitaires de la place. Dans la même veine, elle remercie vivement tous ceux qui ont concouru à sauver les âmes des enfants rescapés, évacuer les corps des victimes aux structures sanitaires pour une prise en charge, aussi au personnel soignant qui se sont dépassés en administrant les soins appropriés aux victimes. Enfin, elle exhorte les parents, les enseignants, les élèves de ces écoles d'être résilients et se préparer à la reprise et poursuite des études dans un plus proche avenir, car les autorités scolaires, tant nationales que provinciales, ne ménagent aucun effort pour faciliter cette reprise. Pilipili Mourima Michel, proveda d'intérim, Sinsi Communiqué. Aux membres du comité provincial de l'éducation Sud-Kivu 1, aux sous-provinces AI, Bukavu 2 et 3, aux inspools primaires et scolaires Bukavu 2 et 3, aux membres des clusters éducation, vous êtes priés de vous présenter à la réunion extraordinaire du samedi 12 septembre 2026. 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Assistance pratique, une équipe disponible au site de Bugabo pour aider les candidats. Domaine de formation à l'UCB dans les systèmes NMD, agronomie et environnement, sciences juridiques, politiques et administratives, droit, économie et gestion, sciences de la santé, médecine humaine et santé publique, génie civil, métallurgie et chimie industrielle, architecture, informatique, sciences de l'homme et de la société, sciences sociales, criminologie. Élément du dossier, une lettre manuscrite de demande d'inscription, pièce scolaire, bulletin de la 3e et 4e année des humanités, preuve de réussite à l'examen, une attestation de naissance, un certificat d'aptitude physique et une photo passeport. Calendrier, test d'entrée le 8 octobre 2026 sur le site Monseigneur Moulindo à lycée Ouima pour ceux qui réunissent les conditions d'admission en médecine sans exception et ceux d'autres facultés ayant réussi avec moins de 60% à l'examen. Matière à préparer pour les tests, français et culture générale pour les candidats en sciences sociales et criminologie et autres rentrées académiques le 15 octobre 2026. Début des cours pour les premières années de baccalauréat, licence 1 et les classes préparatoires le 19 octobre 2026. Début des cours pour les classes montantes le 9 novembre 2026. Le vice-recteur aux affaires académiques, professeur docteur ingénieur Aimé Erika Zibisimwa Signo. 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Le secrétaire général académique de l'Institut supérieur de technique appliquée du Kivu, Istaki, informe les publics qu'il continue à inscrire les nouveaux étudiants en bac 1 et 2 pour l'année académique 2026-2027 dans le domaine des filières ci-après, technique d'habillement, filière coupe et couture, sciences et techniques de développement et l'environnement, filière gestion et 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L'institut fonctionne dans la vacation jour et soir. Pour plus d'informations, passez au bureau des inscriptions 6 avenue industrielle à côté de la police d'intervention rapide PIR, en face d'Unganda Espace Kasongo, ou appelez au numéro suivant 09 79 51 29 84 09 90 34 37 98. Le secrétariat général académique signe ses communiqués. Le centre universitaire des PCIP porte à la connaissance de la population de Bukavu et ses environs qu'il procède aux inscriptions de nouveaux candidats finalistes du secondaire et les anciens diplômés intéressés de poursuivre leurs études universitaires au CIP pour l'année académique 2026-2027 en L1 LMD, L2 LMD, L3 Master 1, 2 et complémentaires dans les domaines et filières ci-après, domaine des sciences de l'homme et de la société, filière sciences de l'information, de la communication, théologie protestante, sciences sociales, paix et résolution des conflits, criminologie, domaine des sciences économiques et de gestion, sciences économiques, sciences de gestion, gestion financière, gestion des ressources humaines, informatique appliquée à la gestion, entrepreneuriat, gestion des PME, domaine des sciences agronomiques et de l'environnement, filière production végétale, production animale, domaine des sciences de la santé, filière de santé publique, management des politiques et systèmes de santé, épidémiologie, santé environnement et développement durable, domaine des psychologies et sciences de l'éducation, filière psychologie, sciences de l'éducation. Ils organisent également une licence unique pour les gradués de l'ancien système, bourse locale pour ceux de la filière de la théologie. 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Le secrétaire général académique, professeur docteur Lunanga Marcelin, professeur associé, signe ses communiqués. 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C'est avec une profonde consternation et une immense tristesse que la direction du complexe scolaire Oudjama avec Rafiki School a les profonds regrets et immense douleur de s'adresser à la communauté scolaire, aux familles ainsi qu'à toute la population de Bukavu suite à l'incendie tragique survenu dans la commune de Bagira et Kadutu, quartier Chipunda, Kacheke, causant d'énormes pertes en vies humaines et plus d'une vingtaine de morts et des dégâts matériels considérables. En ces moments de douleur indescriptible, la direction et les personnels présentent leurs condoléances les plus attristées aux familles éprouvées et ont perdu des êtres chers. Nous exprimons par ailleurs notre compassion et notre solidarité envers tous les blessés, sinistrés et tout perdants de ces drames. Aucun mot n'est assez fort pour apaiser une telle souffrance. Nous partageons votre peine et nous nous joignons à vous dans les deuils. Nous adressons nos remerciements au service de secours, aux voisins et à toutes les personnes de bonne volonté qui se sont mobilisées pour porter assistance. En cette période de grande tristesse, nous implorons la miséricorde et la grâce divine afin que Dieu accueille dans sa paix les âmes de tous ceux qui nous ont quittés, console les familles endeuillées, fortifie les enseignants et les élèves traumatisés, soutienne les familles qui ont tout perdu et donne à toute la communauté la force de surmonter cette terrible épreuve. à nos chers élèves disparus, que vos âmes reposent en paix. À leurs parents, nous partageons votre douleur. Aux blessés, puisse Dieu vous accorder la guérison. À toute la communauté scolaire, au Jama et Rafiki School, courage et résistance. À toute la population de Chimpunda Kacheke, que Dieu nous donne la force de rester unis et solidaires vis-à-vis de cette tragédie. À nos parents partenaires, de ne pas céder aux fausses rumeurs et rester toujours unis. Que Dieu console la ville de Bukavu en général et le complexe scolaire Ujama et Rafiki School en particulier, mais également pour le complexe scolaire Ujama et Rafiki, Mshagalusa Mirindi Emmanuel, directeur Kasamira Mutarushwa, représentant des enseignants, généraux Accenti, comptable et Mulimoderwa Chichombania, préfet, signe ses communiqués. 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Inscription en ligne, les candidats peuvent également effectuer leur démarche directement sur le portail web de l'université www.iob.ac.cd. 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L'Université officielle de Bukavu organise des enseignements répartis comme suit. Domaine des sciences juridiques, politique administrative, droit, sciences juridiques, sciences administratives et management, master management des organisations et en politique publique sectorielle. Sciences politiques, master en gouvernance, sécurité et défense, relations internationales, master en études stratégiques, sécuritaires et gestion des conflits, et master en politique publique internationale et gouvernance mondiale, domaine des sciences économiques et de gestion, sciences économiques, orientation, économie de développement, économie publique, sciences de gestion, orientation, gestion financière, domaine des lettres, langue et art, informatique de gestion, anglais des affaires, langue, informatique appliquée aux affaires et au commerce, lettres, langue, civilisation anglaise, lettres, langue, civilisation française, domaine des sciences de la santé, médecine, pharmacie, santé publique, orientation épidémiologie, prévention et contrôle des maladies, management des politiques et systèmes de santé, domaine des sciences de l'homme et de la société, sociologie, sciences de l'information de la communication, journalisme, multimédia et communication des organisations, philosophie, domaine des sciences et technologies, biologie, orientation, écologie et gestion des ressources végétales, botanique, hydrobiologie, biotechnique, biotechnologie, écologie et gestion des ressources animales, zoologie, géologie, orientation, exploration et géologie minière, géotechnique, hydrogéologie, sciences et gestion de l'environnement, orientation environnement et gestion des ressources naturelles, génie de l'environnement et assainissement, sciences de la biodiversité et conservation, domaine des sciences agronomiques et environnement, eau et forêt, production animale, production végétale, domaine des sciences psychologiques et de l'éducation, psychologie clinique, psychologie du travail, master professionnel en psychothérapie, école des mines, génie minier, génie métallurgie, génie du pétrole et du gaz, orientation forage et production, pétrochimie et raffinage, génie civil, orientation structure et ouvrage d'art, hydraulique et construction hydraulique, école de criminologie, sécurité intérieure, criminologie économique et environnementale, Munenge Mudege Florent, professeur signe ses communiqués. Message de compassion de l'honorable Bouchenoula Lukanga Polycarpe à la population de Bukavu et ses environs. C'est avec une profonde tristesse, émotion et une immense consternation que j'ai appris la tragédie d'un incendie survenu ce jour à Bukavu, coûtant la vie à plusieurs personnes élèves, en consumant également plusieurs centaines de maisons. Au nom de ma famille et à mon nom propre, je tiens à présenter mes très sincères compassions et condoléances attristées aux familles biologiques des élèves disparus, à toutes les familles durement éprouvées, ainsi qu'à leurs proches. Aussi, nous demandons à toute la communauté éducative et à l'ensemble de la population de solidariser en offrant un temps soit paix pour les réconforts aux familles éprouvées et celles ayant vu leur maison ravagée par le feu, aux autorités compétentes de prendre en charge les funérailles et de mettre en place des dispositifs pour que pareille tragédie ne se produise, les cœurs saignent et la consolation tarde à venir dans ces contextes particulièrement éprouvants, marqués également par les affres de la guerre, suivis des souffrances multiformes qu'endure la population, que notre Dieu, maître des temps et des circonstances, dans sa miséricorde divine et infinie, accueille les âmes disparues dans la félicité éternelle et apporte réconfort, courage et espérance aux familles éprouvées et à toute la population. Que Dieu bénisse la RDC, que les âmes des victimes de ces incendies reposent en paix, que Dieu console toutes les familles éprouvées et que la solidarité populaire engagée demeure plus forte que toutes nos épreuves honorables. Bouchenoula Lukanga Polycarpe, avec un cœur saignant, signe ses communiqués. 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

Très bien. 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Actualité artistique, je ne vais pas parler musicale parce qu'ici on n'invite seulement pas les musiciens. 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L'espace vous est octroyé pendant 1h30. 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

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Ah, ma soeur propre mutunanga akati. Jessica Muigiri fête son anniversaire aujourd'hui, elle est née le jour qui vous a vu naître d'ici, Muigiri, hein, la carte qui gagne. Profitez-en, mangez, buvez, consommez, cassez, naouzie bengine, naousabu, pour ne pas facturer les autres misères. Lakini, tu n'as souhaité ma bénédiction. Évolution, émergence, solution parfaite, réalisation de vos rêves et qu'en sais-je encore. À vous, Jessica Mouigir, on vous dédie cette émission. Le niveau dit trisoué, tout serré, tout à dépit, en a fait émission il y a plus de 10 ans, en a quoi qu'à tout très bien scotché. Allez, on a koumou. La carte qui gagne. Aïe, aïe, aïe, maman, sonance. Talagayo. On vous dédie cette émission, on vous dédie donc une journée parfaite de réussite, de collaboration, une journée d'amitié avec toutes ces personnes qui sont proches de vous. Nayo à Léo Tadjimouaga. Léo Tadjimouaga, vouloir ou pas. Alors, déjà, ma programme Ziko trop, bah, qui est scotché, ce que j'irai sera prêt encore. Programme Ziko Zamingi, déjà. 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

0: Voilà. Très bien. 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Ça c'est votre émission. Je sais que vous êtes là en toute l'équipe. 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Je viens d'avoir une urgence, Mukubwa. 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Est-ce que le fait d'atteindre la radio? 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Esthétique, merci. 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

0: Vraiment, Nyimbonene. Nyimbonene. Félicitations. Hein?
1: Merci.
0: Tabeng. Félicitations, Kabis. Nyimbonene. Si au Kabis, il n'y a pas de wepo.
1: Il faut tout faire. Il y a une
0: équipe qui est en 2027.
1: Ziko trop, bah tu vas visiter chez nous.
0: Angalé tout que vous tirez pas les bataons à ma bourre aux autres copains. Voilà, il y a un autre message particulier à Kupana.
1: 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Tout qu'on a besoin d'un soutien, il y a Batu. Tout qu'on a besoin d'un soutien, un peuple de Dieu, bah tu soutenir quoi, Ikazi. Non, notre parti déjà, il est du Kumu. N'a ni vision, il doit être sur quoi, Nayo.
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0: vraiment prochainement on a fait un scénario si ça quoi mieux imbe ça quoi mieux puis il m'a après il fallait ça qui vous lisa comme ça on a tapé de la client c'est la fin de piquer un train au mariage la fin de piquer
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0: voilà. Vraiment, il a invité samedi particulièrement qu'il y a un saxophone. Pour ça, il y a un badan à piano. Il y a un live. 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
5: C'est nous qu'on attend d'imbé pour les poils. Moi, ça, on va la micro.
0: C'est ce qu'il est. C'est bon, on va vous citer.

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0: 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Merci.
1: 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Eliane, c'est de vrai.
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1: C'est de vrai. Hein? C'est de vrai.
0: Il la voix terrible.
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0: 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Il promesse, ils ont dit. Il y a une promesse à JB. Tout le monde a dit que nous avons dit que nous avons
1: dit que nous
0: avons dit que nous avons dit que nous avons dit que nous avons dit. On en a qui nous ont dangagné au radio, on a fait plus que Zambi. Parce que tu as menti beaucoup, à beaucoup de gens.
1: Oui. Tu as menti le peuple.
0: Et
1: au peuple man, d'ailleurs.
0: Merci. So, ma Zambi, c'est un dangagné. 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
1: 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Honorable Mwaka, Mwaka, Balobi, sécurité à danger. Il est honorable. Comme un esprit de Tanya Makas. Je suis honorable parce que je suis un chagoura dans la capitale. Je suis un proclamé. C'est un peu plus de temps. 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
0: C'est un plaisir. Alors, bonne année. 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
1: Balenzare na mama Elene 17 ans de mariage.
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1: 17 ans de mariage.
0: 17 ans de mariage.
1: 17 ans de mariage. Alenza fait ça avec mama Elene. 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
1: Si vous le confirmez, par exemple, vous avez dit que vous avez 17 au moins.
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0: 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Le sénateur à vie, notable. Ah, il y a Avenue Horizon Pal. 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

0: 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Joyeux anniversaire du 7e anniversaire à vous couple Alain Zard d'Angers. Une décennie commence pour vous. Je vous souhaite sincèrement beaucoup de santé, de paix, de sagesse, de sincérité. Que cette nouvelle étape de vie vous apporte de belles choses et des jours merveilleux. Heureux anniversaire et Dieu vous garde et vous bénisse abondamment. Amen. Prof en général. Bon, voilà. Merci beaucoup. Témoigne Genève de cette histoire. Ah, beaucoup de témoins à Genève et à l'histoire. Mon ami Alain Zard. Merci beaucoup. Merci beaucoup, ingénieur Olivier Boubalama. Accent ça. Bah, qui corrompt, tu vois, tu vas nous dire qu'il est tapé, il est échappé. Il dit c'est à Alain Zard, il a tout tiré à tout n'arrive pas. Lambda exemple. Qui l'a samedi, mais nous avons dit, nous sommes à la tire du tout pâtier en Guinée. Tu vas pâtir en vie à couiche, pas moins à couenda, coupa na mali. Lambda exemple. Il y a Olivier Mirindi, Mouchourouzi wa pesa. Na mama Alice. L'un des exemples est Emmanuel PDG Vamos. Na mama Marie. Tu n'y as pas de parler. Rose la Luma. Mais je suis là. On a bien tu as des imbois moutou va consoler. Va servir. Tu as des chansons à Wana. Tu as des imbois. Donc chez les audio, tu as des atouts à Massaïs. Alors, si qui dit ça, il y a tout le temps, tout le temps, tout le temps, tout le temps, tout le temps, tout le temps, tout le temps,
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0: Ah, ok.
1: Juré studio.
0: Et quoi, Bagira?
1: Ah, pas, pas les tunis à ISP, les quartiers du Valetani.
0: Ah, mon vivier à Kibombo, coulé.
1: Voilà. Tout qu'on parle, Kabisa, Juré studio, tout qu'on parle, Pagnot, tout qu'on a enregistré.
0: Il y a un fa live, man, mais on comprend des chances, on va beaucoup en remplacer.
2: Est-ce que Rachid, tous les ans, bien enregistré, pas?
1: Caribou, ça n'a pas, tu y
0: étais. Ah, il y a tout le quartier, hein?
1: Non, non.
0: Ah, ok.
1: Il y a ni métier à la fin.
0: Ah, très bien. Ni case, ni case.
1: À qui limiter, donc,
0: on a dit limiter pour pèse. Tout à fait, tout à fait. Alors. Rendez-vous samedi. Toi, tu es pas là aussi. Qu'est-ce que tu as fait samedi? Ah, bon, moi, je suis à la karaoké. Ça, c'est quoi? C'est ma répertoire. Quand je suis venu à la Wazake, je suis venu à la Fassi. On a dit, je suis venu à la Yimba, je suis venu à la Yimba, je suis venu à la Fabregas et Imba Moussaouti Awera. Alors, je vous donne cet extrait. Micro et tout le temps, à Koudina, ingénieur à mon show. Mais si on a pris qu'on a enregistré. Voyez que l'impide de Moya Dio, il y a que ça. On a ce qu'il y a un moment à utiliser par l'impide. Faut qu'on a dictionnaire, du moment où on a passé par la bombe. Il partit à moi, il a enregistré. Mais il y a quoi, il y a un moment où selon il y a un moment. On a fait un kipindi, on a fait un mot d'alliance avec on a ici à anatomie à Ole. Il y a un fait quoi, radio, le chien.
2: Ok, il y a un complice.
0: Tout ce qui lise avec ça, tout le temps, après, tout le temps, ce qui lise avec Akabor, Akakaestre. 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
1: Ça a besoin de chavoir à 250. C'est quand il t'a fait 7 ans sans ça. Ah, t'as vu? 100 dollars, il a fini ça 7 mois.
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1: Notre votre.
0: Chimanga Patrice, on le voit très bien scotché. 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Anthropologue, c'était un plaisir. Quoi que tu fasses, t'as moins en amour. Je m'en assez, ma vamos, c'est vous. Vamos, c'est hier, vamos, aujourd'hui, vamos, pour vous. La seule case, y'a mamita, yo, t'en as quoi, vous m'en dites. Vamos. Kama, vamos. C'est le bâton de 10 champagne, 15, 20, 30. Pas le tout, on a chapé quasi à vous. PDG Olivier Mirindi. Ben, c'est ma Mirindi business. Transférez vos argent. Tout m'a fait ça. On a retiré ça. Pas le Mirindi business. Mais tu veux voir ça. Olivier Mirindi, on a salué. Car vraiment, c'est toujours PDG et ma vraiment, c'est pas le maillot. Ça y est, ni ma pour musique. Bah, mingi, mais bah, l'iléo à Jan. Leo, bah, il n'y a pas de problème. Ah, quoi, salon? Ah, bah, t'as là, la maca 11. Et Léo, quand il est mêlé à tout 6h, ma moto, 7h, 8h, 9h, ma boutique. Ma boutique. Ou bien, là, l'information, bah, bah, faté radio. Alors quoi qui boit actualité. Bon, et donc à Iran, il y a le quoi à trois microphones fantômes. On y était tout moussensi. Et donc à Iran, il y a villageois. J'accepte. C'est pas ce qu'on problème. Mais mieux et tout. Et donc à Iran, il villageois. Ah, donc. Ils vont la jouer à Mou. Bon, il y a mais les communicateurs très avertis, très sollicités. Galerie Foura, l'esclave domestique de Mali. 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